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1: C'est la reprise des visites guidées à Coulommiers en ce moment. Alors, il va y avoir celle de la commanderie des Templiers ce dimanche à 10h du matin. Construite entre les 12e et 15e siècles, vous allez pouvoir découvrir la grange, la chapelle, l'architecture extérieure et le jardin d'inspiration médiévale. Comptez 6€ en plein tarif. Les réservations sont à faire auprès de la ville de Coulommiers. Visite guidée à Coulommiers en ce moment.
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1: C'est la reprise des visites guidées à Coulommiers en ce moment. Alors, il y a celle également du vieux Coulommiers, samedi à 16h. Une promenade dans le temps entre les maisons anciennes, les endroits insolites, l'histoire de la ville et même la dégustation, évidemment. Du fromage, comptez 6€ en plein tarif. Les réservations sont à faire auprès de la ville de Coulommiers. Les visites guidées en ce moment à Coulommiers.
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0: Et fatigué, on sort d'un week-end de 3 jours.
1: Bah oui, mais du coup, j'ai fait plein de trucs.
0: Allez, c'est parti. Bon réveil tout le monde. On va écouter Calvin Harris, Charlotte Cardin et David Guetta.
1: Et pour le moment, c'est Florent Barsac pour les infos. Bonjour Florent.
2: Bonjour à tous. On ouvre par la météo de la Seine-et-Marne. Aujourd'hui, des nuages et de la pluie le matin, un ciel plus partagé accompagné de petites éclaircies dans l'après-midi. Les températures du jour, 10 à 12 degrés pour démarrer votre journée, 15 pas plus dans l'après-midi. L'actualité locale, l'OQTF algérien que refusait de marier le maire de Chessy a finalement pu l'être ce week-end à le nouveau maire de la ville qui affirme aux Parisiens qu'il pense toujours qu'il s'agit d'un mariage arrangé, a procédé à l'union comme l'a obligé la justice. Le sport, Ponto Combo connaît le programme à venir. Le PCHB, après une ultime victoire contre Cherbourg vendredi, affrontera Valence en quart de finale. À 6h30 dans le journal de votre ville, vous entendrez le vainqueur du tout premier marathon médiéval de Seine-et-Marne. Il sera avec nous pour évoquer cette première du parcours en Seine-et-Marne. L'actualité nationale, les 5 Français rapatriés du MV Ondius, hospitalisés 3 jours à l'hôpital Bichat. Ensuite, ils devront rester confinés chez eux 42 jours pour éviter la propagation de l'antivirus, d'autant que l'un d'eux présente des symptômes. Donald Trump juge inacceptable la réponse de l'Iran à sa proposition de paix. L'Iran qui met en garde la France et la Grande-Bretagne sur la présence de navires dans le secteur du détroit d'Ormuz. Le baril de brut qui a fini en hausse de 3% à 104$. Le texte sur la légalisation de l'euthanasie en France en deuxième lecture au Sénat aujourd'hui. La droite majoritaire est opposée à la version très souple de l'Assemblée. Football Ligue 1, le PSG quasiment champion de France grâce à son succès contre Brest 1-0. Lille gagne à Monaco et double Lyon battu à Toulouse dans la course à la Ligue des Champions. Victoire de Marseille au Havre 1-0.
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0: Bonjour tout le monde et bienvenue sur Oxygène. C'est effectivement lundi aujourd'hui. Si vous faites le pont, petite semaine de 3 jours. Hein. Allez,
1: très bien.
0: Allez, courage. Ce matin, on va écouter David Guetta. Là, maintenant, tout à l'heure, il y aura bien sûr l'horoscope.
1: Et le privilège des leftos aussi, vous le savez.
0: Rendez-vous à 6h10.
1: Et voilà, c'est vous qui choisissez ce qu'on écoute.
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0: Bienvenue sur Oxygène, c'est lundi, tout va bien, il est 6h05.
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0: Aujourd'hui, Julie, c'est donc lundi, nous sommes le 11 mai.
2: On fête une excellente fête.
0: Mais on a le droit après tout, fêtons des excellentes fêtes.
2: C'est la journée mondiale des espèces menacées et c'est aussi l'anniversaire de Laetitia Casta, elle a 48 ans aujourd'hui. Et elle va être dans une nouvelle série historique, ça va débarquer sur TF1 et Netflix cet automne.
0: Laetitia Casta.
2: Ouais.
0: C'est vrai que j'avais oublié cette personne, mais elle est toujours là dans nos vies, présente.
2: Elle va revenir en force.
0: On écoute Chabouzet ce matin dans toute la Seine-et-Marne et derrière. Rendez-vous. À chaque fois que je dis Chabouzet, ce nom d'artiste la fait rire.
2: Je suis désolée.
0: Et du coup, ça me déconcentre.
2: Il est 6h.
0: Est-ce que ça te fait penser à Bouze ?
2: Je sais pas.
0: T'as gardé ton esprit
2: enfantin ?
0: Le nom
2: est marrant.

0: Il est 6h08, quasi 9. Là, on démarre cette nouvelle journée ensemble, nouvelle semaine même, hein, puisqu'aujourd'hui c'est lundi.
1: Eh oui.
0: Petite semaine, on va bosser 3 jours.
1: C'est très bien, mais ça, c'est le meilleur rythme de l'année.
0: On espère que vous allez bien. Bon courage tout le monde. Il y en a peut-être qui travailleront plus, hein, parce que là, je m'extasie sur nos 3 jours de boulot, mais il y en a qui vont bosser plus.
1: C'est vrai qu'il y en a qui vont bosser, mais on les encourage, on les embrasse.
0: Heureusement qu'il y a les gens qui font tourner le pays, hein. Heureusement qu'il n'y a pas que les gens comme nous.
1: Heureusement que c'est pas nous.
0: Alors. Dans un instant sur Oxygène, on va jouer ensemble, on va vous offrir votre séjour en famille au Lumini Safari Reserve. Tout d'abord, Julie, place.
1: Eh bien, place au privilège des Lève-Tôt. Mm-hmm. Chaque matin, on vous récompense d'être avec nous aussitôt. Mm-hmm. Et vous choisissez le titre qu'on écoute. Ce matin, on écoute le choix de Matteo de Rosé-en-Brie. C'est Tokyo Hotel. Le titre, je te laisse le dire.
0: Alors, ouais, ça m'arrange moyennement, mais bon. Alors, c'est de l'allemand, hein. Je vais le tenter.
1: Allez.
0: Dirge Delmonson.
1: Bah écoute, ça m'a l'air très bien puisque je n'ai pas fait allemand.
0: Ah, et puis en plus, moi j'ai fait un peu d'allemand en primaire.
1: En primaire?
0: Bah ouais, bah, tu sais que moi je suis très vieux, hein. Ah. À l'époque, en primaire, t'avais pas le choix, hein.
1: Ah ouais?
0: Sous l'occupation, c'était allemand pour tout le monde.
1: Et du coup, ça veut dire quoi?
0: Alors, ça veut dire, littéralement,
1: ouais.
0: À travers la mousson.
1: D'accord.
0: Mais c'est une image.
1: Ok.
0: D'après Gemini, fraîchement traduit là, semble-t-il que c'est une chanson dans laquelle on parle, tu vois, d'affronter les épreuves.
1: Ah d'accord, donc, c'est là. Plus profond que ce qu'il n'y paraît.
0: Donc on écoute Dirge Delmonson en version allemand.
1: Avec plaisir.
0: Tokyo Hotel, c'est le privilège des Lève-Tôt sur Oxygène.

0: Tokyo Hotel pour le privilège des leftos ce matin sur Oxygène. On a chanté en allemand, enfin on a essayé. Ouais,
1: on a marmonné.
0: Oui, oui,
1: quand même. On a fredonné.
0: Allez, dans un instant sur Oxygène, on va écouter Gabriela ce matin. Charlotte Cardin, Calvin Harris également, à ne pas louper ce matin.
1: Eh bien j'en suis. Et puis aussi on a un petit jeu là qui se profile, je crois.
0: Oui, alors attention.
1: Ah,
0: cette semaine, retour des bruits.
1: Trop bien.
0: On va vous faire écouter un bruit dans un instant avec Julie. Alors Julie n'est pas au courant.
1: Mais c'est ça qui me plaît, c'est que je joue autant que vous.
0: Cette semaine, il y a un thème spécial, jeu d'enfant.
1: Trop cool.
0: D'accord ?
1: D'accord.
0: Ça va pas être si facile, je pense, mais au moins vous avez l'univers. Okay. Venez jouer avec nous dans un instant, ça vous permettra de partir en famille au Lumini Safari Reserve. Caressez les lions. À tout de suite.
1: Ah oui, quand même.
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1: Alors, pas de soucis particuliers hein, ce matin pour l'instant sur les routes de Seine-et-Marne et d'Île-de-France. Vous allez avoir toutefois, attention, cette voiture signalée à l'arrêt au niveau de l'A104 à hauteur de la sortie Bobigny-Villeparisis. Ailleurs, ça roule bien. Les transports en commun, pas de soucis inhabituels. Allez, on se retrouve désormais à 6h30 pour le journal de votre ville.
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0: Bienvenue sur Oxygène, il est 6h21 avec Julie, on démarre avec vous cette nouvelle semaine. Une semaine qui sera, c'est vrai, un peu courte hein, pour certains, puisque y en a qui vont tenter le pont, ce sera notre cas d'ailleurs.
1: Oui.
0: Et du coup, on va bosser que 3 petits jours.
1: Et c'est plutôt sympa. Mais attention, on encourage et on embrasse aussi ceux qui bossent normal.
0: Bien sûr, et on les remercie. On les remercie. Alors, ce matin, Julie, place à notre petit bruit mystère. Alors, aujourd'hui, on va retourner en enfance, puisque cette semaine, on va faire écouter à chaque matin des bruits d'enfants.
1: Ok.
0: D'accord ? Des bruits de jeux d'enfants.
1: Okay. Très bien.
0: Donc là, je pense qu'on va commencer avec plutôt simple. Et tout à l'heure, à 8h10, ce sera un poil plus corsé.
1: Ok.
0: Parce que là, je rappelle que pour retrouver, il n'y a que le bruit. Hein.
1: Ah ouais.
0: Voici le premier de la semaine. Je vous le ferai écouter.
1: Ah, elle a là quand même, hein.
0: Julie me mime la réponse. Tu l'as, tu l'as.
1: Cool.
0: Allez, vous aussi, on vous attend sur le WhatsApp Oxygène 07 812 07 812. Qu'est-ce qu'on gagne en jouant?
1: Eh bien, vous gagnez votre séjour pour partir en famille au Lumini Safari Reserve, pour être au plus près des félins et aller voir aussi les bébés animaux. Moi, c'est ce que je préfère.
0: Allez, pour ceux qui galèrent, dans 30 minutes, il y aura, en plus du bruit, un indice, bien sûr. Voici Charlotte Cardin, Feel Good sur Oxygène. Bonjour.

0: Bienvenue sur Oxygène. Il y aura encore moins de pubs que sur les autres radios ce matin, c'est promis. Il est 6h25. Avant d'écouter Calvin Harris, Julie voulait à tout prix insister sur un petit bon plan du côté de Fontainebleau.
1: Ben oui, il y a un petit truc à faire qui est toujours sympa. Ça se passe dans les châteaux, dans le jardin, pardon, du château de Fontainebleau.
0: C'est très joli là-bas.
1: C'est la visite en petit train.
0: Ah ouais.
1: Et ouais, c'est cool, pensez-y,
0: ah
1: parce
0: oui.
1: que c'est tout l'été. Hein.
0: Ok, mais l'été voilà. n'a pas démarré.
1: Non, bah enfin, c'est toute la saison, quoi. La saison des beaux jours.
0: Ah, la belle saison.
1: Et voilà.
0: Printemps-été.
1: Tout à fait.
0: Peut-être un petit peu d'automne, peut-être. Je
1: ne
0: sais pas.
1: Peut-être. Ouais. Si vous êtes sage.
0: Tu n'as pas les dates sous les yeux. Hein.
1: Non.
0: Mais en tout cas, c'est en ce moment.
1: Oui. Et je sais que ça dure 35 minutes.
0: Ah, bah non,
1: mais je peux pas tout savoir, mais il y a des trucs.
0: Un petit peu d'infos.
1: Ah, voilà.
0: Allez, on écoute Calvin Harris sur Oxygène. Derrière, rendez-vous avec Florent Barsac d'ici 3 minutes pour l'actu locale sur Oxygène.

0: Dans toute la Seine-et-Marne, c'est sur Oxygène. Bonjour à vous. Dans un instant, on va écouter D'ici et Théodora ce matin avec...
1: Avec ? Alors ?
0: Bah le titre, le nom.
1: De D'ici ?
0: Ouais.
1: Shazam ?
0: Mélodrama.
1: Il a dit Shazam.
0: On lui accorde. Elle est sympa. Elle est souriante. Elle a au moins sa pointe.
1: Allez. Ça fait vraiment le fond du panier, quoi. Mais merci, hein. Merci d'être là.
0: Bon plaisant. 6h30, c'est Florent Barsac pour l'actu locale.
1: Oui.
0: Et tout à l'heure, on te suivra où ?
1: Eh bien, on va partir du côté de Champs-sur-Marne, c'est à côté de Pont-au-Combo. Hmm ? Et je vais vous dire comment devenir dragonologue.
0: Dragonologue ?
1: Ouais.
0: Tu nous expliqueras aussi au passage ce que c'est. Ça m'intrigue.
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3: Bonjour à tous. Et tout d'abord, l'OQTF algérien que refusait de marier le maire de Chessy a finalement pu l'être ce week-end. Le nouveau maire de la ville, qui affirme aux Parisiens qu'il pense toujours qu'il s'agit d'un mariage arrangé, a procédé à l'union comme l'a obligé la justice sous peine d'augmenter les sanctions financières. L'Algérien et la Finlandaise sont donc désormais mariés et projettent d'aller vivre en Finlande, qui pour l'instant ne lui a pas délivré de papier. Un Seine-et-Marnais vainqueur du premier marathon médiéval entre Blandy et Provins. Hier, sous les nuages et même un peu de pluie, des milliers de coureurs ont parcouru la course phare de cette première édition organisée par le conseil départemental. Le premier à franchir la ligne d'arrivée au niveau des remparts fut Tony Caporal.
4: Je savais pas trop ce que ça allait donner parce que j'avais très très peu de préparation, mais fallait que je le fasse. Je suis ambassadeur, je travaille au département, donc c'était une course qui me tenait à cœur. Et puis je voulais voir ce parcours, j'en avais beaucoup entendu parler, il était compliqué, des villages vraiment... caractéristiques de la Seine-et-Marne, et ça a été le cas. Premiers parcours médiévaux sont dans l'herbe, mais ils sont légèrement descendants, donc ça va. Dans les derniers secteurs, c'est plus complexe, il y a un petit peu d'herbe, donc les appuis sont moins sereins. Et puis on est fatigué tout simplement, donc super content d'avoir gagné et puis hâte de revenir l'année prochaine.
3: Alors en comptant le semi, le relais et les courses enfants, 3600 personnes ont couru pour le premier marathon médiéval de Seine-et-Marne ce week-end. Le sport, Pont-au-Combo connaît son programme à venir. Le PCHB, après une ultime victoire contre Cherbourg vendredi, affrontera Valence en quart de finale. Le match aller aura lieu la semaine prochaine, un jeudi 21 mai dans la Drôme, puis le retour une semaine plus tard en Seine-et-Marne. Allez maintenant, on regarde votre météo.
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3: Alors, le temps pour votre début de semaine avec des nuages et de la pluie le matin. Le ciel s'annonce plus partagé en amélioration avec même de petites éclaircies dans l'après-midi. Les températures du jour autour de 10 à 12 degrés tôt ce lundi en sortant de chez vous. Dans l'après-midi, pas plus de 15 à 16 degrés annoncés. Notez que pour la suite, la semaine s'annonce contrastée et encore assez perturbée en Seine-et-Marne. Voilà pour l'essentiel de l'actualité de ce début de journée. 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Tout de suite les 2 du matin.
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0: On est avec vous ce matin évidemment, bienvenue sur Oxygène. On reste à vos côtés jusqu'à 9h30 pour ce lundi. Ça va Julie ?
1: Mais ça va très bien et toi ?
0: Pas mal, pas mal.
1: Ouais, t'as passé un bon week-end ?
0: Oui, très très bon, prolongé ouais. En plus, qui plus est.
1: Très bien.
0: Alanis Morissette dans un instant, il y aura également D'ici Théodora. Ça c'est parti maintenant.
1: Et dans quelques instants, je vais vous dire comment devenir dragonologue.
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0: Et maintenant.
1: Et dans quelques instants, je vais vous dire comment devenir dragonologue.
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0: Dragonologue ?
1: Ouais. Et ça se passe en Seine-et-Marne, bien entendu.
5: Savoir écrire.

0: et Théodora ce matin sur Oxygène, la radio de la Seine-et-Marne à 6h36. Elle a l'œil rieur, l'œil pétillant parce qu'elle, elle a la bonne réponse.
1: Oui, je l'ai.
0: Elle a la bonne réponse et ce serait bien que vous aussi ce matin, on joue, on vous fait écouter un bruit. Alors, retour en arrière, c'est un bruit de jeu d'enfance.
1: Voilà, on y a tous joué, on est d'accord.
0: Ah là, franchement, je pense que dans la cour de récré, ouais, on vous fait écouter le bruit si vous êtes perdu. On vous file un petit indice dans un instant. 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
1: Oh mais trop bien.
0: Ben, je suis d'accord avec toi.
1: On peut les toucher, les prendre dans les bras et tout.
0: C'est seulement pour leur bien-être.
1: Oui.
0: Donc, tu te calmes quand même.
1: Ben, je vais pas les serrer fort.
0: Voici le bruit ce matin qu'on vous fait écouter. Je rappelle le thème, hein, c'est un jeu d'enfant. Julie.
1: Oui.
0: As-tu un indice, s'il te plaît?
1: Ça fait mal au majeur. Au doigt.
0: Ah ouais?
1: Bah si tu fais fort.
0: Oh. Vraiment toi alors?
1: Qu'est-ce qu'il y a?
0: Est-ce que t'es chochotte? Bon, en tout cas, vous serez

0: Il est 7h20 avec Master KG Jérusalem sur Oxygène.
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0: Julie, on démarre cet horoscope avec les béliers.
2: Eh bien, vous avez décidé que ce serait une belle journée et vous ferez tout pour éviter les gens qui font la tête.
0: Ça, c'est bien, c'est une bonne idée, ça. Les taureaux, ça sent la journée assez riche en événements côté cœur, notamment.
2: Gémeaux, vous n'hésiterez pas à exprimer les choses telles que vous les pensez.
0: Les cancers et les grands temps de vous ressaisir et de rattraper le temps perdu.
2: Lion, à trop écouter aux portes, vous allez finir par vous faire griller.
0: Les vierges, le bonheur vous tend les bras, alors foncez.
2: Balance, mais vous avez le droit de prendre du temps pour vous et vous détendre un petit peu.
0: Les scorpions, absolument toutes vos décisions, sans exception, seront importantes.
2: Sagittaire, quelqu'un risque de vous balancer vos quatre vérités. Attention, ça va pas vous plaire.
0: Les capricornes, soyez audacieux et entreprenants en même temps.
2: Verseau, la solitude ne vous gêne pas, en tout cas pas aujourd'hui.
0: Et enfin les poissons, évitez de vous tourmenter l'esprit avec des doutes, en cas de doute. Eh bien dans un instant, on va y mettre un terme, on va vous donner la réponse.
2: Ah
0: ce matin avec un bruit, il faut retrouver un jeu d'enfant. Alors, ça vous fait penser à quelque chose de particulier?
2: Oui, des
0: 07 812 pour nous envoyer votre bonne réponse et vous partir en famille au Lumini Safari.

0: Le dernier Alex Warren dans toute la Seine-et-Marne, c'est sur Oxygène. Je l'adore hein, celui-là. 6h44.
1: Oui.
0: Vous avez eu les bonnes réponses. Ce matin, on recherche un jeu d'enfant grâce à un bruit. On vous le fait réécouter,
1: s'il vous plaît.
0: Ça s'entrechoque. Julie vous aidait en disant qu'elle se faisait souvent mal aux doigts en jouant avec.
1: Ouais, au majeur précisément.
0: Donc toi, tu tapais avec le majeur.
1: Moi, je crois que je tapais avec le majeur.
0: Avec l'index. Tiens, en butant comme ça sur mon pouce et paf.
1: Ah ouais.
0: On recherchait quoi?
1: Les billes.
0: Oh, les billes.
1: Oh,
0: mais qu'est-ce
1: bon
0: que j'aimais les billes.
1: Mais tout le monde.
0: Les billes œil de chat.
1: Oui, bah les plus belles.
0: Magnifique, nous sommes d'accord.
1: C'est les plus chères.
0: Et comment s'appelaient déjà les énormes billes?
1: Les calots.
0: Ah, bon souvenir, bravo. Allez, dans
1: un
0: instant.
1: Les mammouths aussi.
0: Sur Oxygène. Bon, ça va, pas tout se les faire non plus. Garde-en pour la suite. On écoute Alanis Morissette. Ça, ce sera avant 7h. Ensuite, on va parler de dragonologue. Faudra que tu nous expliques ce que c'est.
1: Oui, je vais vous expliquer comment devenir un.
0: Et on ira où pour ça?
1: Eh bien, on ira au château de Champs-sur-Marne. C'est près de Pontaucobo.
0: À tout de suite.
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1: Un début de journée assez calme sur les routes de Seine-et-Marne et d'Île-de-France avec les premiers coups de frein sur l'A4 au croisement de l'A86. Attention, nous signale une voiture à l'arrêt au niveau de l'A104, la sortie 6A vers Bobigny-Villeparisis. Prudence à ce niveau, les transports en commun, on n'a pas de soucis inhabituels ce matin. Allez, rendez-vous à 7h maintenant pour l'actualité de la Seine-et-Marne.
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0: Il est 6h52, on vient d'écouter Ritza sur Oxygène. Dans un instant, c'est Alanis Morissette. Mais tout d'abord, Julie,
1: oui.
0: Tu vas, dans un premier temps, nous expliquer déjà ce qu'est un dragonologue.
1: Un dragonologue, c'est un expert des dragons.
0: D'accord, donc avec le nom, on pouvait avoir une petite idée.
1: Voilà, c'est ça. Et je vous propose d'en devenir un.
0: Comment faire ?
1: Eh bien, c'est très simple. Vous pouvez aller à Champs-sur-Marne. Alors, c'est près de Pont-au-Combo.
0: D'accord.
1: On va précisément d'ailleurs au château de Champs-sur-Marne.
0: Il faut une tenue particulière ?
1: Non, on peut y aller comme on l'est. Il n'y a aucun problème. Un jean, un jogging.
0: Génial.
1: On peut rentrer tranquillement.
0: Est-ce qu'on peut mettre les deux l'un sur l'autre ?
1: Je vous le conseille pas, mais après, chacun fait ce qu'il veut avec ses vêtements. Eh bien, sachez, monsieur, qu'au château, il y a des dragons dissimulés.
0: Bon.
1: Eh oui.
0: Arrête.
1: Il y a plein d'animaux, mais surtout des dragons. Et on va aller avec un guide. On va être suivi comme ça et on va pouvoir devenir expert en dragons.
0: D'accord. Bon, après, on peut être honnête, les dragons, on n'en croise quand même pas tous les jours, tous les jours.
1: Non, bien sûr. Mais ils sont cachés dans le château.
0: Ok.
1: On va découvrir où. On va découvrir surtout pourquoi aussi.
0: Donc oui,
1: ça, c'est
0: vrai.
1: Super. Et à la fin, tu peux obtenir ton diplôme de dragonologue.
0: Eh ben, n'hésitez pas à y aller en famille. Ça se passe quand, cette histoire?
1: Ça se passe mercredi de 14h30 à 16h.
0: Eh ben, on en profite. C'est à Champs-sur-Marne.
1: Oui.
0: Directement au château. On écoute Alanis Morissette ce matin sur Oxygène. Merci de démarrer cette nouvelle semaine avec nous.

0: 56 et c'est tout. C'est tout.
1: Voilà, ouais, ça suffit. Tout. C'est tout. Ça se suffit à soi-même.
0: Alors, avant l'actu de 7h et avant d'écouter Samber, quand même, rappel de cette semaine assez folle concernant la cash list oxygène, Julie.
1: C'est incroyable. Alors, cette semaine, eh bien, il n'y a que 3 éléments à noter. 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
0: Ouais.
1: Parce qu'on a la chance de faire le pont. 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
0: On vous appellera donc mercredi matin à 8h10. Ouais. 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
1: Oh, c'est joliment dit.

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1: Bienvenue sur Oxygène, il est 7h. Bonjour Julie.
2: Salut Aurélien et bonjour la Seine-et-Marne.
1: On va écouter Sia et Shakira ce matin, mais d'abord on s'informe.
2: Avec Florent Barsac, il est là pour les infos. Bonjour Florent.
3: Bonjour à tous, on commence par la météo de la Seine-et-Marne. Aujourd'hui, des nuages accompagnés de pluie le matin. Un ciel plus partagé de petites éclaircies l'après-midi. Les températures du jour autour de 11-12 degrés ce matin en sortant de chez vous. 15 en deuxième partie de journée. L'actualité locale, l'OQTF algérien que refusait de marier le maire de Chessy a finalement pu l'être ce week-end. Le nouveau maire de la ville, qui affirme aux Parisiens qu'il pense toujours qu'il s'agit d'un mariage arrangé, a procédé à l'union comme l'a obligé la justice. Football, rien n'arrête plus Torcy en National 3, 8e victoire sur les 9 dernières rencontres à Sochaux samedi après-midi de 2-1. Il reste une rencontre avant la fin du championnat pour les Seine-et-Marnais. À 7h30 dans le journal de votre ville, nous irons au marathon médiéval de Seine-et-Marne d'hier et nous entendrons Laurent Deutsch, l'historien, en tout cas l'animateur passionné d'histoire, parrain de cette première édition, qui nous expliquera sa présence. L'actualité nationale, les 5 Français rapatriés du MV Ondius, hospitalisés 3 jours à l'hôpital Bichat. Ensuite, ils devront rester confinés chez eux 42 jours pour éviter la propagation de l'antivirus. D'autant que l'un d'eux présente des symptômes, une vingtaine de cas contacts ont été identifiés en France. Donald Trump juge inacceptable la réponse de l'Iran à sa proposition de paix. L'Iran qui met en garde la France et la Grande-Bretagne sur la présence de navires près du détroit d'Ormuz. Le baril de brut a fini en hausse de 3% à 104 $. Football Ligue 1, le PSG quasiment champion de France grâce à son succès contre Brest 1-0 hier soir. Lille gagne à Monaco et double Lyon, battu à Toulouse dans la course à la Ligue des Champions. Victoire de Marseille au Havre 1-0.
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1: Il est 7h02, soyez les bienvenus sur Oxygène, c'est reparti pour une nouvelle semaine. Dans un instant, on va aller faire la fête.
2: Et oui, on va aller faire la fête si vous aimez notamment les jeux vidéo. En plus, on va partir dans le sud Seine-et-Marne.
1: Ce sera où exactement ?
2: Eh bien, ce sera à Champagne-sur-Seine.
1: Très bien. Sia et Shakira pour vous accompagner ce matin dès le réveil. Bienvenue.

0: Bienvenue sur Oxygène, il est 7h06 et on vient d'écouter Shakira.
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0: Julie, aujourd'hui c'est lundi, nous sommes le 11 mai.
2: On souhaite une excellente fête à toutes les Estelles, c'est la journée mondiale des espèces menacées et c'est l'anniversaire de Benoît Magimel, il a 52 ans aujourd'hui.
0: Comédien évidemment.
2: Bien sûr, il a reçu 2 fois le César du meilleur acteur, mais surtout, ce que je ne savais pas et ce que j'ai appris il y a très peu de temps, il a refusé le rôle du skinhead dans le film La Haine.
0: Ah ouais, je vois la scène. Oh,
2: mais c'est Kassovitz du coup qui le joue.
0: Exactement. Ok.
2: Voilà. Et puis vous le retrouvez au ciné aussi depuis mercredi dernier pour le film Mi Amor.
0: Oh là, elle a vraiment des petites anecdotes d'aficionados de cinéma.
2: Oh.
0: Vous avez loupé une vocation chez Allociné, vous.
2: Ah
0: hein.
2: Oh oui, c'est sûr.
0: Allez, on l'écoute. Sia.
2: Envoyé un CV.
0: Ce matin sur Oxygène. Et puis dans un instant, vous venez braquer notre salaire ce matin. Venez nous piquer.

0: Sur Oxygène, on vient d'écouter Sia. Dans un instant, il y aura Maroon 5 et Tyla avec Chanel.
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2: Et pour jouer avec nous ce matin, on accueille Barbara. Bonjour Barbara.
3: Bonjour.
0: Bonjour Barbara. Barbara habite où ?
2: À Fresnes-sur-Marne.
3: À Fresnes-sur-Marne, ouais.
0: Ok, Fresnes-sur-Marne, donc on est plus dans le nord alors.
2: À côté de la base de loisirs
3: du 77, ouais.
0: Oui, bah alors ça bien toujours. Nord. Nous on est toujours dans le 77 de toute façon.
2: C'est à côté de Jablin.
0: Oui, tout à fait, bien la base
3: ouais,
0: de loisirs.
3: C'est ça, Jablin, exactement.
0: Il y a quelques années, j'ai grillé comme une saucisse là-bas, au soleil. Ouais.
2: C'est vrai.
0: Ouais, bah, ouais. Comme je suis pas. En fait, je partais pas en vacances, je me suis offert une petite journée là-bas.
2: T'as bien raison.
0: Avec un ami à moi, et j'avais oublié qu'en fait, même si tu pars pas en vacances à proprement parler, le soleil peut
3: on
0: te frapper.
3: On crame quand même. Hein.
0: Et oui,
3: c'est
0: oui. Voilà,
3: même si on est en Seine-et-Marne, on crame.
0: Hein. C'est oui. Tout à fait ça. Alors, ce matin, vous souhaitez piquer des sous à qui?
3: Aurélien, allez.
0: Oh, jusqu'ici, parti. Vous me sembliez tellement sympathique. Et puis d'un coup, bam, patata.
3: Non. Ça m'a saucé, là.
2: Elle a raison. Alors du coup, c'est moi qui vais vous poser les questions. Aurélien va commencer. Il aura 30 secondes pour répondre à un maximum de questions. Et ensuite, ce sera votre tour. Il faudra faire plus de bonnes réponses que lui. C'est OK pour vous ?
3: Eh ben, ça marche. C'est parti.
2: Allez, tu es prêt ?
0: Je suis pressé quand tu veux.
2: Allons-y. Quelle créature imaginaire est Dracula ?
0: C'est un vampire.
2: Bien entendu. Quel est le nom du petit doigt de la main ?
0: L'auriculaire ?
2: Oui. Comment appelle-t-on la lettre T dans l'alphabet militaire ?
0: Waouh. Tango !
2: Ben oui. Que met-on sur un gâteau pour célébrer un anniversaire ?
0: Des bougies ?
2: Oui, c'est bien. Qui est pour toi la sœur de ta cousine ?
0: Bah, ma cousine ?
2: Ben oui. Non, mais c'est très bien. Quel est le tout premier dessin animé ?
0: Bon, eh ben on n'aura pas la suite. Alors ça me fait combien de bonnes... J'ai pris un peu mon temps, mais je crois que j'ai bien répondu.
2: Mais ouais, puis ça m'embête un peu. Tu as 5 bonnes réponses.
0: Ah, alors Barbara, j'espère pour vous que Julie prendra moins de temps pour poser les questions. Pour moi, j'ai bien compris. Il va falloir essayer de faire au moins Barbara pour gagner quelque chose, au moins 6 bonnes réponses, d'accord ?
3: Ok, bon bah c'est parti, on va essayer.
0: Le petit conseil que je peux vous donner, si je puis me permettre, vous passez... Dès que vous avez un doute, Julie a plein de questions dans sa banane.
2: Oui, n'hésitez pas.
3: Génial.
2: Facile, pas facile, c'est pas grave. Dès que ça bug, hop, on passe.
0: Je vous
2: souhaite
0: bonne chance, c'est parti.
3: C'est parti.
2: Dans la comptine pour enfants, qu'a perdu la mère Michel ?
3: Le chat.
2: Oui. Complétez l'expression, en avril, ne te découdre pas d'un fil.
3: D'un fil.
2: Au mois de mai.
3: En mai, c'est celui qu'il te plaît, oui.
2: Oui. Qui est le dieu du soleil dans l'ancienne Égypte ?
3: Aucune idée, je passe.
2: Sera. Avec quel produit se lave-t-on les dents ?
3: Du dentifrice.
2: Oui. Quel super-héros protège Gotham City ?
3: Je passe.
2: Batman. Comment s'appelle l'épée du roi Arthur ?
3: Passez,
2: c'est pas grave.
3: Damoclès ou je sais plus quoi là.
2: Excalibur.
0: Aïe,
3: ah
0: bon. Aïe. Ah bah Barbara vit le truc. Hein.
2: Bah ouais.
0: Barbara vit le truc à fond, elle a raison. 3 bonnes réponses, c'est ça ?
2: Oui.
0: Ah Barbara, je suis désolé, mais ça ne sera pas suffisant ce matin.
3: C'est pas assez. Bon bah tant pis.
0: Vous auriez dû choisir Julie.
2: Non, c'est vrai que je suis plus nulle qu'Aurélien.
0: C'est pas ce que j'ai dit.
2: Non, bah c'est ce que tu voulais dire.
0: Ça laissait entendre.
3: Je suis plus nulle en tout cas.
0: Non, Barbara.
2: Non.
0: Ne dites surtout pas ça. Vous
2: Jamais.
0: Avez été très sympathique et votre sourire joue en votre faveur.
2: C'est vrai.
0: Donc un
2: bon,
0: cadeau quand même.
2: Cool. Et bien sûr, je vous offre quand même un cadeau. Bah partez pas comme ça. Enfin, solidarité féminine. On vous offre votre enceinte connectée les 2 du matin.
0: Eh bah très bien.
3: Génial.
2: Et c'est Aurélien qui va vous la remettre en main propre.
0: Oh.
2: Et ouais.
0: Wow. Eh bah écoute, on organise ça. Bonne journée, Barbara.
3: Merci.
2: À bientôt.
0: Voici Panic à deux disco. Le nom est marrant.

0: 7h17 dans toute la Seine-et-Marne, vous êtes fatigués? Mais c'est quoi cette histoire? On sort d'un week-end de 3 jours les amis. À moins que vous ayez bossé vous. Bon courage, dans ce cas-là, on est là pour vous motiver ce matin. On va faire le maximum jusqu'à 9h30. Si on arrive à vous décrocher un sourire sur la route du boulot, c'est gagné pour nous.
1: Ce sera déjà ça, c'est clair.
0: On va écouter Tayla.
1: Et on va aller aussi au Carnafest, c'est direction Champagne-sur-Seine. Si vous aimez les jeux vidéo et que vous aimez vous déguiser, pardon, bah c'est pour vous.
0: Le Carnafest.
1: Un Carnafest.
0: Ça m'intrigue ça, on en parle dans un instant.
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1: Alors ce matin, on a les premières difficultés de la journée à vous signaler sur la francilienne direction Pont-au-Combo dans les deux sens, sur l'A4 entre Logne et Nogent. Il faut 25 minutes en ce moment. Trafic dense en grand encombrement sur l'A104. De Melun au périph', c'est un petit peu moins d'une heure actuellement via l'autoroute A6. Les transports en commun, pas de soucis inhabituels à vous remonter ce matin pour l'instant. Allez, on se retrouve, nous, désormais à 7h30 pour le journal de votre ville.

0: Il est 7h24, merci d'avoir choisi Oxygène pour ce début de journée.
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0: Alors entre deux danses, Julie,
2: oui.
0: Reprends ton souffle, on en a besoin.
2: Exactement.
0: Il faut que tu nous présentes le Carnafête.
2: Et oui, c'est le Carnafête 2026, ça va se passer à Champagne-sur-Seine et c'est en partenariat avec les Petits Champenois. J'aime bien le mot, donc je le dis. Voilà.
0: Alors, Carnafête, j'imagine que ça parle de carnaval.
2: Et de fête. Et le thème de cette édition, c'est les jeux vidéo. Donc du coup, vous allez pouvoir un peu laisser libre cours à votre imaginaire. Vous allez pouvoir vous déguiser, vous costumer en votre personnage préféré et vivre dans sa peau une petite journée.
0: Mmh.
2: Alors, au programme, il y aura un défilé costumé, un concours de déguisement.
0: Classe.
2: Appliquez-vous quand même un petit peu.
0: Un petit peu.
2: Ah oui.
0: Papier crépon. Un peu de papier crépon.
2: Mmh.
0: Moi, quand j'étais petit, ma mère me faisait tout papier crépon. Hein.
2: Ouais.
0: Le chapeau de Merlin Enchanteur, papier crépon.
2: Classe.
0: Alors, ça ressemblait pas au vrai, mais c'était stylé. Du coup.
2: Oh, t'étais quand même déguisé, ça passe. Eh, voilà. Mais même si vous êtes pas fort en déguisement, venez quand même avec un petit accessoire en papier crépon, ça fera plaisir à Aurélien. En tout cas, n'hésitez pas, il y aura plein d'animations. Et ça se passe du coup samedi à partir de 15h à Champagne-sur-Seine.
0: Eh ben, on en profite. Voici Maroon 5 avant le retour de toute l'actu sur Oxygène à 7h30. 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

0: Maroon 5 dans toute la Seine-et-Marne, c'est sur Oxygène. Avant 8h ce matin, on poursuit cette journée avec Narcotique Liquido. On l'entend plus sur les autres radios. Hein.
1: C'est dommage.
0: Ça devient quasi une pépite Oxygène cette histoire.
1: Une exclue.
2: Et si vous avez envie de jouer les inspecteurs au musée, eh bien, je sais où vous allez aller samedi, ça sera à Noisiel.
0: On va vous expliquer pourquoi et puis début de la cash list Oxygène dans un instant avec 500 euros cash à gagner après Florent Barsac et l'actu locale.
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4: Bonjour à tous. L'actualité locale, deux blessés par balle dans un quartier de Melun ce week-end. Deux jeunes de 22 et 24 ans hospitalisés après, semble-t-il, une altercation dans le quartier Montaigu peu après 20h samedi soir. L'enquête cherche à déterminer les raisons. 2500 coureurs ont pris le départ du premier marathon médiéval de Seine-et-Marne hier. 3600 si on compte les courses annexes, alors de Blandy à Provins. Les animations ont attiré le public sous le regard et avec la participation du parrain de l'événement, le journaliste passionné d'histoire Laurent Deutsch.
5: Pour accompagner les coureurs, j'ai raconté quelques histoires au long du parcours, voilà, quelques petites histoires par rapport aux lieux traversés pour qu'ils sachent un petit peu où ils étaient et qui les avait précédés. Donc j'ai fait le parcours et c'est pour ça que je suis très fier de dire que j'étais détenteur du titre jusqu'à aujourd'hui. Le marathon, c'est le fait de sortir de chez soi, c'est d'aller vers les autres, c'est de tracer un chemin qui est en plus souvent un contrat de mariage entre un homme et sa terre. Donc le marathon ne fait que retrouver ses fils qui sont les témoins de notre histoire. Les fils, ce sont les chemins, ce sont les routes qui sont autant de rides d'un visage merveilleux qui s'appelle la France.
4: Le vainqueur du marathon médiéval s'appelle Tony Caporal en 2h42. La région Île-de-France a 50 ans. Le conseil régional créé en 1976, en mai 76, pour remplacer ce qu'on appelait alors le district de la région parisienne. Sa mission fut à l'époque de planifier le développement autour de Paris. Le sport sur les terrains professionnels, Pontecombo connaît son programme à venir. Le PCHB, après une ultime victoire contre Cherbourg vendredi, affrontera Valence en quart de finale. Le match aller aura lieu la semaine prochaine, le jeudi 21 mai dans la Drôme. Le retour une semaine plus tard en Seine-et-Marne. Et puis la météo, on y vient à Coulommiers et dans les environs ce début de semaine. Alors la matinée comme hier, nuages et pluie sont au programme, puis ça va s'améliorer au fil des heures. Cet après-midi, on devrait avoir un temps plus sec, voire même de petites éclaircies. Les températures aujourd'hui atteindront en deuxième partie de journée 15 degrés à la Haute Maison, 16 à la Trétoire, 15 à Choisy-en-Brie et Bouteille-Saint. Pour la suite, eh bien la semaine s'annonce toujours bien contrastée et partagée hein, en Seine-et-Marne et autour de Coulommiers. On va avoir régulièrement un peu de pluie attendue. Voilà pour l'essentiel de l'actualité de ce début de journée. Vous recherchez des idées de sortie pour le prochain grand week-end de l'Ascension? Eh bien, on les met à jour ce matin sur le site et sur l'appli Oxygène.
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0: Soyez les bienvenus sur Oxygène, la radio de la Seine-et-Marne. On est content de vous retrouver ce matin avec Julie.
1: C'est vrai, comme chaque matin d'ailleurs.
0: On va démarrer la cash list Oxygène, il y a 500 euros cash à gagner. Et cette semaine, ça n'a jamais été aussi facile.
1: Eh oui, parce qu'on s'arrête mercredi. C'est mercredi matin qu'on vous appelle.
0: C'est une petite cash list Oxygène à 3 jours avec toujours 500 euros à gagner.
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0: Le dernier Miles Smith ce matin, c'est sur Oxygène. J'appuie sur le bouton magique.
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0: Événement, ça n'a jamais été fait dans l'histoire de ce jeu. La cash list Oxygène va durer seulement 3 petits jours.
2: Eh oui, puisqu'on fait le pont.
0: Et est-ce que pour autant... on fait moins gagner d'argent que d'habitude ?
2: Pas du tout.
0: Allez, 500 euros cash à gagner en 3 petits jours, comment on fait Julie ?
2: Eh bien c'est très simple, il suffit de noter chaque matin l'élément qu'on va vous donner. Donc du coup n'oubliez pas, cette semaine on n'en a que 3. Et comme c'est un petit air de vacances là qui se profile quand
0: avec
2: même.
0: Avec le week-end prolongé.
2: Un grand week-end.
0: Ben oui.
2: Eh bien du coup, allez, on fait honneur aux aires d'autoroute Seine-et-Marnaise.
0: C'est vrai qu'il y en a dans le département.
2: Il y en a pas mal. Est-ce que vous êtes prêts à noter la première ?
0: On note la première, c'est parti.
2: Eh bien c'est l'aire de Nemours sur l'A6.
0: L'aire de Nemours sur l'autoroute A6, l'autoroute du soleil, comme on dit.
2: Mais bien sûr, l'autoroute des vacances.
0: Ah, exactement, ça sent bon. L'aire de Nemours sur l'A6, vous la notez bien, toute première aire d'autoroute en Seine-et-Marne qu'on vous donne cette semaine. Rendez-vous demain pour une nouvelle.
2: Eh ben voilà, notez bien. De toute façon, sinon, vous retrouvez aussi Christophe à 16h30 qui vous la redonne.
0: Il redonne effectivement chaque jour. On rappelle, pour ceux qui n'ont pas encore capté le truc, c'est la même qu'on redonne l'après-midi.
2: Exactement.
0: C'est pour ceux qui ont loupé le matin.
2: Voilà.
0: C'est un petit service qu'on met en place.
2: Mais oui.
0: L'horoscope arrive sur Oxygène.

0: À 7h41, classique maison sur Oxygène ce matin avec Liquido et Narcotique. C'est l'heure de l'horoscope.
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0: On commence cet horoscope, Julie, avec les béliers.
2: Vous avez décidé que ce serait une belle journée et vous ferez tout pour éviter les gens qui font la tête.
0: Les taureaux, journée riche en événements côté cœur.
2: Gémeaux, vous n'hésiterez pas à exprimer les choses telles que vous les pensez.
0: Les cancers, il est temps de vous ressaisir et de rattraper aussi le temps perdu en même temps.
2: Les lions, attention à trop écouter aux portes, et ben vous allez finir par vous faire griller.
0: Les vierges, le bonheur vous tend les bras, alors foncez.
2: Et les balances, et ben vous avez le droit de prendre un peu de temps pour vous de temps en temps, je sais pas si vous êtes au courant.
0: Les scorpions, absolument toutes vos décisions, sans exception, seront importantes.
2: Les sagittaires, quelqu'un risque de vous balancer vos quatre vérités et ça ne va pas vous plaire.
0: Les capricornes, soyez audacieux et entreprenants en même temps.
2: Verseau, alors la solitude aujourd'hui ne vous dérange pas.
0: Et enfin, Et enfin les poissons, évitez de vous tourmenter l'esprit avec des doutes. Je voulais pas te couper, pardon.
2: C'est insupportable.

0: Lil Nas X et Star Walkin dans toute la Seine-et-Marne, c'est sur Oxygène. Merci d'être avec nous, on espère que vous êtes en grande forme aujourd'hui. C'est lundi, nouvelle semaine qui s'offre à nous avec Ray dans un instant.
1: Oh, j'adore. Et c'est un peu grâce à toi si je l'aime beaucoup cet artiste.
0: Tu connaissais avant de
1: rejoindre ? Je connaissais que cette chanson-là, tu m'as dit écoute l'album, j'en suis.
0: Tu vois que parfois je mets de bons conseils.
1: Ça t'arrive.
0: Allez, en tout cas toi t'as toujours sous le coude, lève-le. Ah bah c'est encore une bonne idée de sortie que tu as pour nous.
2: Mais bien sûr, alors... prenez votre pipe et votre chapeau puisqu'on va jouer les inspecteurs.
0: Et mon imperméable alors ?
1: Tu peux aussi si tu veux.
0: On ira où pour ça ?
1: On va aller du côté de Noisiel.
0: Dans le Nord Seine-et-Marne, à tout de suite.
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15: Alors ce matin, ça y est, on a pas mal de difficultés à vous signaler. Commençons par la francilienne qui est extrêmement ralentie entre Lézigny et Ponto Combo, mais aussi entre Logne et Ponto quand on arrive de l'A4. L'A4 d'ailleurs, il faut 35 minutes entre la francilienne et l'A86 actuellement. Plus au nord, l'A104 est fortement ralentie, notamment sur la partie extérieure à Villeparisis. Plus au sud, l'autoroute A6 coince d'Evry à Savigny-sur-Orge. Vous êtes nombreux à entrer à Melun par la N105, mais aussi à remonter la Seine-et-Marne via la D400. 171, secteur de Gretz-Armainvilliers. Les transports en commun, pas de soucis inhabituels. Allez, rendez-vous à 8h désormais pour l'actu de la Seine-et-Marne.

0: Ray sur Oxygène ce matin, merci d'être avec nous.
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0: Il est 7h52, on va écouter Dua Lipa. Dans quelques minutes également les infos de 8h en Seine-et-Marne.
2: Et j'ai un bon plan si vous avez envie de jouer un petit peu les inspecteurs au musée. Ça peut être trop cool, ça peut être un peu comme dans le film.
0: La nuit au musée?
2: Ouais.
0: Ah, j'adore avec Ben Stiller, j'adore ce gars.
2: Eh bien samedi, c'est la nuit européenne
0: Tout
2: des
0: le monde
2: musées.
0: S'en fiche, mais je le répète, j'adore
2: non,
0: ce mec.
2: C'est pas grave. T'as le droit après d'aimer qui tu veux.
0: J'adore Ben Stiller.
2: Voilà, et ben c'est super. Et nous, ce qu'on aime, c'est la Seine-et-Marne. On voit, oui.
0: Acteur américain un peu marrant.
2: Oui, tout à fait. J'adore. Est-ce que tu aimes Noisiel?
0: J'adore Ben Stiller.
2: Est-ce que tu
0: Noisiel?
2: Oui.
0: Écoutez, j'ai un compte, c'est dans le nord du département.
2: Est-ce que tu connais son musée?
0: Le musée de Noisiel?
2: Ouais.
0: Eh, pas bien.
2: Eh ben voilà, c'est là-bas qu'il faut aller. Et vous pourrez participer à un jeu d'enquête et vous allez voir, c'est super. Alors ça se passe niveau fin de la Grande Guerre.
0: D'accord.
2: Ok, va falloir résoudre des conflits. Vous pouvez y aller en famille ou entre amis et interroger des suspects et tout, vraiment comme si vous étiez un vrai inspecteur.
0: Ah, j'aime
2: ah ouais,
0: bien ça.
2: Ça va être trop sympa.
0: Est-ce que j'aurai un petit insigne?
2: Bah, tu peux en ramener un de chez toi
0: cool.
2: Si tu veux. T'as une petite étoile de shérif qui traîne, j'imagine.
0: Bah, tu me connais bien.
2: Bien entendu. C'est gratuit, mais par contre, il faut réserver. Et ça se passe samedi à partir de 14h.
0: Eh bah, vous en profitez, les amis. C'est pour ce bon plan. Il y en aura plein comme ça tout au long de ces 3 jours.
2: Oui.
0: Pour occuper toute la famille pendant ce grand week-end qui s'annonce. On écoute Dave avec Thames pour Rain Dance.
2: Très
0: dans
2: bien,
0: toute
2: ça.
0: La Seine-et-Marne. Merci d'avoir choisi Oxygène. Encore moins de pubs que sur les autres radios ce matin. On vous le dit.
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0: Il est 7h57, merci d'avoir choisi Oxygène, on démarre cette journée ensemble. On va faire un petit tour du côté de Coulommiers juste avant d'écouter Dua Lipa et Angèle.
1: Oui, il y a un bon plan si vous vous demandez comment était Coulommiers autrefois, que vous avez envie de découvrir un petit peu les secrets de la ville, etc. Et aussi de faire une petite dégustation de fromage, c'est toujours intéressant.
0: Ah bah voilà, fallait commencer par ça directement.
1: Voilà. Et bien du coup, vous avez rendez-vous à Coulommiers samedi, c'est à partir de 14h.
0: Merci beaucoup Julie.
1: Je t'en prie.
0: On se rend où? Au centre-ville?
1: Oui,
0: de
1: tout
0: tourisme.
1: À fait. Oui, oui, centre-ville.
0: Très bien. Dua Lipa Angèle, dans toute la Seine-et-Marne, c'est sur Oxygène, avant le retour de l'actu, dès 8h dans toute la Seine-et-Marne. Et on va aussi vous offrir vos entrées pour aller au Lumini Safari Reserve.

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1: Bienvenue sur Oxygène, il est 8h. Bonjour Julie.
2: Salut Aurélien et bonjour à tous.
1: On va écouter Beyoncé. Ce matin, il y aura également Miley Cyrus, mais aussi Julien Doré.
2: Et aussi Florent Barsac pour les infos. Bonjour Florent.
3: Bonjour à tous, on commence par la météo de la Seine-et-Marne. Vous le voyez ce matin, nuages et pluies vont vous accompagner. En matinée uniquement, ça devrait s'améliorer dans l'après-midi avec un ciel certes toujours partagé, mais également quelques petites éclaircies. Les températures du jour, pas plus de 15 à 16 degrés cet après-midi. Notez que c'est toute la semaine qui s'annonce perturbée et contrastée. L'actualité locale, l'OQTF algérien que refusait de marier le maire de Chessy a finalement pu l'être ce week-end. Le nouveau maire de la ville, qui affirme aux Parisiens qu'il pense toujours qu'il s'agit d'un mariage arrangé, a procédé à l'union comme l'a obligé la justice. Deux blessés par balle dans un quartier de Melun ce week-end, des jeunes de 22-24 ans hospitalisés après, semble-t-il, une altercation dans le quartier Montaigu samedi soir. À 8h30 dans le journal de votre ville, vous entendrez le vainqueur du tout premier marathon médiéval de Seine-et-Marne. Il s'appelle Tony, a franchi la ligne en 2h42 hier. Sa réaction dans une demi-heure. L'actualité nationale, les 5 Français rapatriés du MV Ondus, hospitalisés 3 jours à l'hôpital Bichat. Ensuite, ils devront rester confinés chez eux 42 jours pour éviter la propagation de l'antivirus, d'autant que l'un d'eux présente des symptômes. Une vingtaine de cas contacts ont été identifiés. Donald Trump juge inacceptable la réponse de l'Iran à sa proposition de paix. L'Iran qui met en garde la France et la Grande-Bretagne sur la présence de navires près du détroit d'Ormuz. Le texte sur la légalisation de l'euthanasie en France en deuxième lecture au Sénat aujourd'hui. La droite majoritaire est opposée à la version très souple de l'Assemblée. Le football, la Ligue 1, le PSG quasiment champion de France grâce à son succès contre Brest 1-0 hier soir. Lille gagne à Monaco et double Lyon, battu à Toulouse dans la course à la Ligue des Champions. Victoire de Marseille au Havre 1-0.
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1: On est là pour vous aider à démarrer cette nouvelle journée. Fin d'un grand week-end, on espère que vous allez bien. Dans un instant, les deux du matin junior.
2: Ils vont nous expliquer pourquoi ils ont menti.
1: Et puis, on va jouer aussi ce matin. On va vous offrir votre séjour en famille pour aller voir les animaux en vrai au Lumini Safari Reserve. Et on jouera pour ça avec les jeux d'enfants.
2: Et bien très bien.
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0: Il est 8h05 et on démarre cette journée avec Miley Cyrus sur Oxygène.
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0: Julie, nous sommes le lundi 11 mai aujourd'hui.
2: Ça nous permet de souhaiter une excellente fête à toutes les Estelles. C'est la journée mondiale des espèces menacées. Et c'est l'anniversaire de Sabrina Carpenter. Elle a 27 ans aujourd'hui. Ah oui, on la connaît bien sûr pour ce carton de l'été. Mais elle vient de sortir un nouveau titre avec Madame Madonna.
0: Ah ouais ?
2: Ça s'appelle Bring Your Love.
0: Ça fait très Madonna cette musique-là.
2: Très Madonna des années 80.
0: De fou.
2: On est d'accord?
0: On est d'accord.
2: Et ben voilà.
0: Bon anniversaire à Sabrina Carpenter. Dans un instant sur Oxygène, vous jouez avec nous?
2: Oui.
0: On va s'occuper d'un jeu d'enfant pour vous faire retrouver ce jeu d'enfance que les plus grands d'ailleurs, certains plus grands jouent encore. Et ben on va vous faire écouter un bruit.
2: Et ben j'en suis.

0: Beyoncé, Jay-Z. Ce matin sur Oxygène, il est 8h10. On espère que vous allez bien. C'est lundi. On démarre ensemble une nouvelle semaine. On vous propose de venir jouer dès maintenant avec Julie. Vous allez pouvoir gagner une expérience assez incroyable. Direction Julie.
1: Eh bien, direction le Lumini Safari Reserve. On va vous offrir votre séjour. Vous allez partir là-bas pendant 2 jours et vous allez dormir à l'hôtel du Royaume des Lions, pardon, avec vue sur les lions comme ça. Vous prenez votre petit déj et puis il y a un petit lion, un tigre qui passe. C'est pas trop cool.
0: Rassurez-vous, il y aura un espace, hein, bien sûr.
1: Une vitre.
0: Entre l'animal et vous.
1: Voilà.
0: Pas le risque de se rencontrer au cours d'une tartine.
1: Non. Parce que sinon, la tartine, à mon avis,
0: l'expérience ne tournera pas mal, rassurez-vous. Alors, on est parti donc ce matin pour vous faire gagner cette incroyable expérience. Il faut jouer avec nous. On va vous faire écouter un bruit ce matin. Un bruit qui évoque un jeu d'enfant.
1: D'accord.
0: Alors, je vais le préciser il y a quelques minutes. Il y a des grands enfants qui jouent encore aujourd'hui.
1: Okay. Oui.
0: C'est vraiment un jeu de tout âge, mais principalement enfants parce que il faut du temps pour jouer à ce truc-là. D'accord.
1: Okay. Bon, c'est un premier indice déjà.
0: Écoutez bien le bruit, c'est pas simple. Je vous le dis tout de suite,
1: oui.
0: Ce ne sont pas des cartes.
1: D'accord.
0: Parce qu'on peut croire que...
1: Ouais, ça fait penser.
0: Je vous le remets dans l'oreille. Allez, premier indice, parce que vraiment, c'est pas simple. Il y a une histoire de mouvement dans ce jeu.
1: Une histoire de mouvement.
0: Ouais, il y a du mouvement à faire. 07 812 pour vos premières réponses. Dans 30 minutes, indice supplémentaire.
1: Ah ouais, s'il te plaît.
0: Si vous êtes

0: C'est Taylor Swift ce matin sur Oxygène, il est 8h15, on espère que vous allez bien. Il y a Julien Doré dans un instant qui va vous faire chanter. Il y aura aussi Lady Gaga.
1: Trop bien!
0: Grand souvenir aussi dans quelques minutes, Ace of Base, à ne pas louper chez nous.
1: Mais tu nous régales ce matin.
0: Écoutez, je suis là pour ça, je suis le cuistot de la musique.
1: Ah, les juniors arrivent aussi.
0: Ah bien sûr.
1: Ils vont nous dire pourquoi ils ont menti.
0: À tout de suite.
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1: Alors ce matin, pas mal de choses à vous signaler, à commencer par un accident sur la francilienne intérieure à hauteur de Cervon, deux voitures impliquées, donc en direction de l'autoroute A6. On nous signale aussi une voiture à l'arrêt sur cette francilienne, toujours partie intérieure mais à Comblaville, pas très loin de là pour autant. Plus au nord, une voiture en panne sur l'A104 intérieure à Villeparisis. D'importants coups de frein à donner ce matin sur l'A104 entre Le Pin et la N3 et entre Mitry-Mory et la N3. La francilienne, comme tous les jours, est très compliquée de Lézignan à Ponto. Sur la 4, il faut 40 minutes de Logne à Nogent. De Melun au périph', c'est 1h15 actuellement dans nos villes du monde à Meaux, Melun et Fontainebleau en ce moment. Allez, rendez-vous à 8h30 pour le journal de votre ville.

0: Vous êtes les bienvenus sur Oxygène en ce lundi matin, on démarre une journée ensemble.
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0: C'est lundi, on va écouter... Qu'est-ce qui se passe-t-il ?
3: Ah non, on peut peut-être revenir là-dessus, rétablir un peu la vérité, je sens pas la bière là ce matin.
0: Alors, on va écouter Lady Gaga ce matin.
3: Ah, c'est pas cool.
0: On va faire au moins un effort et venir avec un chewing-gum mentholé pour dissimuler tout ça. La question posée aux juniors aujourd'hui.
3: Pourquoi ils ont déjà menti ?
4: J'ai peur de me faire gronder, alors j'ai déjà menti 50 fois à ma sœur, 20 fois à mon père.
5: J'avais mangé un truc qui était gras et du coup je devais me laver les mains. Mais en fait, j'avais dit à mon papa que j'avais mis du savon alors que j'en avais pas mis.
6: Mon mensonge, c'est qu'une fois, j'ai dit à ma mère que j'avais mal au ventre, mais parce que je voulais pas aller à la piscine.
7: Mes parents, ils vont m'entendre au fur et à
8: mesure. Bah, une fois, j'ai volé 3 bonbons et je les ai mangés dans ma chambre. J'ai pas envie de le dire.
3: C'est parce que tu sais que papa et maman, ils vont t'entendre.
8: Oui.
0: Ah ouais, ça, c'est, ben voilà. Ça potentiellement, c'est possible. Dans un instant, les amis, vous restez avec nous. Florent Barsac sera là à 8h30 pour l'actu locale sur Oxygène. L'actu déjà, que vous pouvez retrouver dès maintenant sur

0: La liste Oxygène se poursuit avec...
1: Bravo. Excellent choix, monsieur.
0: Merci.
1: C'est rare de reconnaître. Que vous soyez bon, mais là...
0: Arrête, t'es en pleine kiffant chaque matin, je le vois bien. Il y aura aussi Charlotte Cardin tout à l'heure. On te suivra cette fois-ci à Auzouer-le-Voulgy.
1: Oui, c'est pas très loin de Brie-Comte-Robert. Il y a un super tournoi pour les étudiants, un tournoi de karting, donc il faut absolument que je vous parle.
0: Il y aura une petite particularité effectivement dans ce tournoi. On vous la détaillera tout à l'heure. Et vos messages à chaque instant qui débarquent aussi sur le WhatsApp Oxygène 07 812 07 812. Voici Florent Barsac pour l'actu.
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3: Bonjour à tous. Et tout d'abord, l'OQTF algérien que refusait de marier le maire de Chessy a finalement pu l'être ce week-end. Le nouveau maire de la ville, qui affirme aux Parisiens qu'il pense toujours qu'il s'agit d'un mariage arrangé, a procédé à l'union comme l'a obligé la justice sous peine d'augmenter les sanctions financières. L'Algérien et la Finlandaise sont donc désormais mariés et projettent d'aller vivre en Finlande, qui pour l'instant ne lui a pas délivré de papier. La région Île-de-France a 50 ans. Le conseil régional a été créé en mai 1976 pour remplacer ce qu'on appelait alors le district de la région parisienne. Sa mission était au départ de planifier le développement autour de Paris. Un Seine-et-Marnais vainqueur du premier marathon médiéval entre Blandy et Provins hier, sous les nuages et même un peu de pluie. 2500 coureurs ont parcouru la course phare de cette première édition, organisée par le conseil départemental. Le premier à franchir la ligne d'arrivée en 2h et 42 minutes, c'est Tony Caporal.
4: Je savais pas trop ce que ça allait donner parce que j'avais très très peu de préparation, mais... fallait que je le fasse, je suis ambassadeur, je travaille au département, donc c'était une course qui me tenait à cœur. Et puis je voulais voir ce parcours, j'en avais beaucoup entendu parler, il était compliqué, des villages vraiment caractéristiques de la Seine-et-Marne, et ça a été le cas. Premiers parcours médiévaux sont dans l'herbe, mais ils sont légèrement descendants, donc ça va. Dans les derniers secteurs, c'est plus complexe, il y a un petit peu d'herbe, donc les appuis sont moins sereins. Et puis on est fatigué tout simplement, donc super content d'avoir gagné et puis hâte de revenir l'année prochaine.
3: En comptant le semi, le relais et les courses enfants, 3600 personnes ont couru pour le premier marathon médiéval de Seine-et-Marne. En football, rien n'arrête Torcy en National 3, 8e victoire sur les 9 derniers matchs à Sochaux, samedi après-midi 2 buts à 1. Il reste une rencontre et les Seine-et-Marnais termineront 6 ou 7e de leur groupe. Au niveau départemental, la réserve de Clessouy est sûre de terminer première de division 1 malgré sa défaite à Chelles hier. Maintenant, c'est votre météo.
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3: Alors le temps pour cette journée de lundi, ce sont des nuages et de la pluie toute la matinée, puis une amélioration au fil des heures dans l'après-midi. On devrait être au sec avec même quelques petites éclaircies. Les températures du jour, on attend en deuxième partie de journée autour de 15 degrés. Notez que cette semaine va être très contrastée avec un ciel régulièrement perturbé par des nuages et un peu de pluie. Voilà pour l'essentiel de l'actu. Tout de suite, comme tous les matins, vous êtes accompagnés par Julie et Aurélien.
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0: On est avec vous pour attaquer cette nouvelle semaine. Toujours le sourire aux lèvres, cette personne.
1: Mais c'est important.
0: Elle est contente.
1: Eh oui, j'espère que vous aussi vous êtes content de nous retrouver chaque matin.
0: On va écouter Ace of Base. Dans un instant, on va jouer avec vous. On vous envoie en famille au Lumini Safari Reserve.
1: Quelle chance vous avez, je suis jalouse.
0: Horoscope et conditions de circulation également d'ici 9h.
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0: 8h35, vous démarrez cette journée avec nous, soyez les bienvenus sur Oxygène. On espère que vous allez bien, que le week-end prolongé s'est bien passé dans l'ensemble.
1: Oui.
0: On aura l'occasion également cette semaine d'avoir une petite semaine écourtée. Hein.
1: Oui, une petite semaine de 3 jours en tout cas pour nous. On est des chanceux cette semaine, c'est vrai.
0: Pour ceux qui font le pont, on n'est sans doute pas tout seul.
1: Mais non.
0: Rassurez-vous, il y aura quand même des gens de l'équipe Oxygène pour vous accompagner.
1: Des gens bien mieux que nous d'ailleurs.
0: C'est vrai ça, on devrait la laisser toute l'année. Alors, ce matin Julie, oui. On va de nouveau donner l'occasion de gagner ce superbe cadeau pour toute la famille. Quel est-il ?
1: Eh bien, vous allez gagner votre séjour au Lumini Safari Reserve. Vous allez pouvoir aller au cœur d'un espace de plus de 700 animaux, avec notamment les gros félins, ceux qu'on adore, qu'on a envie de câliner, mais on peut pas le faire.
0: Les gros chats.
1: Ouais.
0: Alors, nous allons pour ce faire vous faire écouter un bruit. Ce bruit, on vous donne tout de suite le thème, il renvoie à un jeu que l'on fait souvent enfant.
1: Très bien, monsieur.
0: Alors, comme c'est un peu compliqué, on l'avait déjà donné exceptionnellement tout à l'heure l'indice qu'on va rappeler maintenant. Il y a une histoire de mouvement.
1: C'est ça.
0: Dans ce jeu pour enfants. Écoutez le bruit. Ce ne sont pas des cartes.
1: Voilà.
0: Alors, j'ai pensé à un indice.
1: D'accord.
0: Il y a souvent sur Internet un concours.
1: Ok.
0: De celui à qui le fera le plus rapidement.
1: De rapidité. Ok. Très
0: bien. Les amis, on vous attend. Je vais vous refaire écouter ça. Le WhatsApp Oxygène, c'est le même. C'est toujours gratuit, non surtaxé. 07 812 07 812.

0: 9h20, vous démarrez cette journée avec nous. Bienvenue sur Oxygène et bon courage sur la route. Ce matin, c'est l'heure de l'horoscope.
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0: Alors Julie, qu'est-il prévu pour les béliers aujourd'hui?
2: Eh bien, ils ont décidé que ce serait une belle journée et ils vont éviter tous ceux qui ne sont pas d'accord avec eux.
0: Les taureaux, pour vous, ça sent la journée assez riche en événements côté cœur.
2: Gémeaux, vous n'hésiterez pas à exprimer les choses telles que vous les pensez.
0: Les cancers, il est grand temps de vous ressaisir et de rattraper le temps perdu.
2: Les lions, attention à trop écouter aux portes, vous allez finir par vous faire griller.
0: Les vierges, le bonheur vous tend les bras. On vous propose de foncer du coup.
2: Balance, vous avez le droit de prendre du temps pour vous, est-ce que vous le savez?
0: Les scorpions, absolument toutes vos décisions du jour seront importantes.
2: Sagittaire, quelqu'un risque de vous balancer vos quatre vérités et ça va pas forcément vous plaire.
0: Les capricornes, soyez audacieux et entreprenants en même temps.
2: Verseau, aujourd'hui vous serez bien tout seul, vous vous autosuffisez.
0: Et enfin, les poissons, évitez de vous tourmenter l'esprit avec des doutes. On n'en veut plus ça.
2: Non.
0: On ne veut plus de doutes, c'est terminé. Ce matin, dans quelques minutes, plus de doutes non plus concernant le jeu. Alors, j'avoue que je l'apprécie, je vous propose de reprendre le temps de réécouter le bruit.
2: Oui.
0: On est dans le thème de l'enfance, un jeu pour enfants, il y a des grands enfants qui jouent encore aujourd'hui. Écoutez bien. Avec le bruit, c'est pas simple, donc on vous a donné une petite plâtrée d'indices qu'on va vous répéter. C'est un jeu de mouvement, il s'agit de faire
2: tout
0: du mouvement
2: fait.
0: Dans ce jeu.
2: Voilà, t'avais dit que c'était pas des cartes.
0: Ce ne sont pas des cartes, effectivement. Et certains se lancent le défi de le résoudre en moins de temps possible.
2: Ok.
0: On vous attend pour les bonnes réponses.

0: On vient d'écouter Charlotte Cardin avec Feel Good. Ce matin, c'est sur Oxygène. Merci d'être avec nous, il est 8h44. Ce qu'on vous propose maintenant,
1: oui,
0: c'est de vous donner la réponse. Alors vous avez écouté un bruit qui évoquait un jeu d'enfant ce matin. Alors le revoici, si vous venez d'arriver. Je conçois que ce n'était pas facile.
1: C'est ce que j'allais dire. Ce matin, tu as été taquin. C'était difficile.
0: Vous titiller, mais on avait donné pas mal d'indices. Alors,
1: c'est vrai.
0: Il y a une histoire de mouvement dans ce jeu. Certains se lancent le défi de le résoudre en moins de temps possible.
1: Et
0: franchement, bravo à eux, parce que moi-même, avec beaucoup de temps, j'ai du mal à le finir.
1: Incroyable.
0: On recherchait ce matin, Julie.
1: Le Rubik's Cube.
0: Eh oui, alors, maintenant que vous le savez, est-ce qu'avec le bruit, vous vous dites
1: oui.
0: Ah oui, c'est quand on le déplace pour essayer d'avoir toutes les faces de la même couleur.
1: C'est ça, mais au début, on pourrait penser aussi à un jeu de cartes.
0: Le fameux Rubik's Cube. Oui, c'est vrai qu'avec le bruit,
1: c'est bien d'avoir
0: ça prêtait
1: précisé
0: à confusion. Ben, c'est pour ça qu'on était là pour vous aider. Alors, je me lance le défi de vous faire passer un bon moment avant 9h. Plusieurs choses pour cela. Harry Styles, As It Was.
1: On démarre bien.
0: Il y aura aussi Julie qui va nous parler d'un karting un peu particulier.
1: Oui, c'est un tournoi exprès pour les étudiants. Ça va être trop cool.
0: Ça sera près de Brie-Comte-Robert. On vous dit où dans un instant. On vous donnera aussi la particularité de ce tournoi. Vous restez avec nous. A tout de suite sur Oxygène.
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13: Alors ce matin, circulation très compliquée sur l'A104 qui est vraiment saturée entre Mitry-Mory et Le Pin et dans l'autre sens entre Le Pin et Villeparisis. D'ailleurs, on nous signale une voiture à l'arrêt au niveau de Villeparisis sur la partie intérieure. Plus au sud, là aussi, hein, une voiture à l'arrêt sur la francilienne à Comblaville. C'est entre Lézigny et Pont-au-Combeau ce matin que vous perdez pas mal de temps. Sur la 4, 35 minutes de Logne à Nogent, de Melun au Périville à 6, c'est 1h30 dans nos agglomérations. Vous êtes nombreux à Melun, mais aussi pour traverser la D605 à Panfou, la D619 à Lissy ou encore la D1004 à Ozoir-la-Ferrière. Allez, on se retrouve maintenant à 9h pour l'actu de la Seine-et-Marne.

0: 8h52 sur Oxygène. Très bon début de journée avec le dernier Angèle et Justice.
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0: Dans un instant, on va écouter Harry Styles. Alors tout d'abord, Julie, on te suit à Auzouer-le-Voulgy.
2: Oui, c'est juste à côté de Brie-Comte-Robert, pour situer un petit peu. Alors je voulais vous parler d'un événement, c'est un tournoi étudiant de karting.
0: D'accord.
2: Et ça, c'est trop cool. Ça va se passer à la briqueterie. Alors, vous pouvez y aller. Ça se passe mercredi à partir de 19h. Et ce qui est cool, c'est qu'il faut faire des équipes, en fait.
0: D'accord.
2: De deux ou de quatre. Il y aura plein de défis à réaliser. Et en plus, vous avez une petite formule, boisson, pizza, incluse.
0: Oh,
2: parce qu'il faut bien, reprendre
0: ça.
2: Des forces comme ça entre deux tours.
0: Alors, qu'est-ce qu'on appelle étudiant, du coup?
2: Bah, quelqu'un qui a la carte étudiante, par exemple.
0: C'est jusqu'à quel âge, ça?
2: Minimum 15 ans. Faut avoir au moins 15 ans. Pour
0: au moins 15 ans, ouais. Mais jusqu'à quel âge? C'est ça que je veux savoir, moi. C'est illimité?
2: Ah bah non, quand t'es étudiant, oui, tu peux. Bah alors, pas avec 50 ans, on reprend l'école,
0: ah
2: on a
0: ouais
2: pas de carte étudiante.
0: Qu'est-ce que t'as contre les gens qui ont 50 ans et qui veulent étudier?
2: Bah rien.
0: Alors?
2: J'ai moi-même bientôt 50 ans.
0: Bah arrête.
2: Bah je vais y passer un jour, comme tout le monde.
0: Bah je te le souhaite, mais je veux dire, déjà, essaye d'avoir 40 ans en septembre prochain, puis on en reparlera.
2: Bah,
0: bon, déjà, la
2: pas
0: soirée.
2: Cool de dire ça.
0: La soirée karting étudiante, ne la loupez pas, c'est à Auzouer-le-Voulgy.
2: Tout à fait, c'est à 19h à la briqueterie Les Étards.
0: Et c'est quel jour déjà?
2: Mercredi.
0: Mercredi, on en profite. Harry Styles ce matin.

0: 9h05 sur Oxygène, la radio de la Seine-et-Marne. Merci de nous rejoindre. Vous arrivez là peut-être dans quelques instants au boulot. Une petite info là, avant d'arriver au boulot, parce qu'après oui. On n'aurait peut-être plus la possibilité d'écouter la radio. Si vous n'étiez pas là à 7h30, on vous conseille d'être là à 16h30 cet après-midi.
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1: Bien
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0: Semaine, on ne rabote pas par contre la somme, 500 euros cash à gagner toujours, ça ne bouge pas.
1: Ça c'est plutôt honnête de ta part.
0: Voici Charlie Winston et Soul, Dusty Men ce matin sur Oxygène, avant les infos de 9h.

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1: Bienvenue sur Oxygène, il est 9h. Bonjour Julie.
2: Salut Aurélien et bonjour la Seine-et-Marne.
1: On va écouter ce matin David Guetta, Gwen Stefani et Pierre Garnier.
2: Juste après les infos, c'est avec Florent Barsac. Bonjour Florent.
3: Bonjour à tous. La météo de la Seine-et-Marne pour commencer. Si la matinée s'annonce sous les nuages et la pluie, ça va s'améliorer au fil des heures dans l'après-midi où le temps redeviendra sec avec même quelques petites éclaircies possibles. On attend aujourd'hui autour de 15 degrés. L'actualité est locale. 2 blessés par balle dans un quartier de Melun ce week-end. Des jeunes de 22-24 ans hospitalisés après, semble-t-il, une altercation dans le quartier Montaigu samedi soir. Le sport, Pontecombo connaît son programme à venir. Le PCHB, après une ultime victoire contre Cherbourg vendredi, affrontera Valence en quart de finale de Pro League. À 9h30 dans le journal de votre ville, vous entendrez Laurent Deutsch, parrain du premier marathon médiéval de Seine-et-Marne, qui s'est tenu hier. Il s'exprimera sur cette première édition. L'actualité nationale, les 5 Français rapatriés du MV Ondius, hospitalisés 3 jours à l'hôpital Bichat. Ensuite, ils devront rester confinés chez eux 42 jours pour éviter la propagation de l'antivirus, d'autant que l'un d'eux présente des symptômes. Donald Trump juge inacceptable la réponse de l'Iran à sa proposition de paix. L'Iran qui met en garde la France et la Grande-Bretagne sur la présence de navires près du détroit d'Ormuz. Le baril de brut lui a fini en hausse de 3% à 104 dollars. Le texte sur la légalisation de l'euthanasie en France en deuxième lecture au Sénat aujourd'hui. La droite majoritaire est opposée à la version très souple de l'Assemblée. Football Ligue 1, le PSG quasiment champion de France grâce à son succès contre Brest 1-0 hier soir. Lille gagne à Monaco et double Lyon, battu à Toulouse dans la course à la Ligue des Champions. Victoire de Marseille au Havre 1-0.
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1: Elle a raison la dame. On va vous faire chanter en ce début de journée de boulot. Bon courage avec David Guetta, Gwen Stefani et Pierre Garnier ce matin.
2: Ah, c'est trop cool et le choc des générations arrive aussi.
1: C'est vrai que chacun notre tour va soumettre un titre.
2: Voilà, mais qui va gagner? J'espère que c'est un peu moi, parce que ça fait longtemps que j'ai pas gagné là.
1: Eh ben on écoutera le titre pour lequel vous aurez le plus voté. On vous dit ça dans quelques minutes.
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0: Arnion ce lundi matin. Bienvenue sur Oxygène, la radio de la Seine-et-Marne.
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0: Nous sommes aujourd'hui le lundi 11 mai, Julie.
2: Et oui, c'est la Saint-Estelle aujourd'hui.
0: Bonne fête aux Estelles.
2: Ben oui, c'est la journée mondiale aussi des espèces menacées. Et c'est également l'anniversaire de Renaud. Il a 75 ans.
0: Une espèce menacée.
3: Quand le vent soufflera.
0: Oh, ça va.
2: Ah ouais.
0: Mais je plaisante, mais bon, avoue non. Mais moi, ça, mais tu sais que ça me fait de la peine, hein. Un petit peu quand même.
2: Mais dis-toi
0: quand
2: que
0: je vois
2: lui,
0: des images de lui sur scène.
2: Ça va. Et écoute, il y a des concerts qui sont programmés au Zénith de Paris, là, 14, 15, 16 mai. Donc là. Et puis voilà. Et puis il y aura Alain Souchon et Jean-Louis Aubert qui seront là. Ça marque quand même ses 50 ans de carrière. Bravo à lui.
0: On écoute Clean Bandit ce matin sur Oxygène avec Symphony. Et puis dans un instant, ce sera l'heure du choc des générations.
2: Bien sûr.
4: Waouh.

0: Merci d'avoir choisi Oxygène en ce lundi matin. On démarre une nouvelle journée avec le choc des générations. L'objectif, vous laissez le choix sur la musique que l'on écoutera après les infos de 9h30, Julie.
1: Eh oui, alors chaque matin, on s'affronte. On met tout sur les réseaux sociaux et c'est vous qui nous départagez. Vous choisissez ce qu'on écoute ensemble à 9h30. Je commence ?
0: Bien, non, c'est moi. Selon l'ordre des générations, désolé. Bah oui.
1: Ah oui, non, mais très bien. Mais
0: c'est toujours la génération la plus ancienne qui
1: démarre. Non, mais la galanterie n'existe plus. C'est vrai qu'on est en 2026. Excusez-moi.
0: Alors moi, retour dans les années 2000 ce matin avec Mickey 3D.
2: Il faut que tu respires.
0: Je vous propose d'écouter Respire.
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0: Et toi ?
1: Eh bien, c'est très sympa. Mais je pense que ça ne fera pas le poids face à mon choix. J'ai choisi M83 avec Midnight City.
0: Ah, la génération 2010 pour toi.
1: Et ce titre, il me donne envie de conduire le soir tard et très vite. Je sais pas pourquoi.
0: Ah moi tu veux que je t'explique pourquoi ?
1: Ouais.
0: Moi je sais pourquoi t'as ce sentiment.
1: Pourquoi ?
0: Parce que ça fait partie de la bande originale du film Drive avec Ryan Gosling et ça conduisait pas mal dans ce film.
1: Et bah finalement, t'es mieux placé dans mon cerveau que moi-même.
0: Oh, c'est pas la première fois.
1: C'est pas faux.
0: Allez, on écoute Gwen Stefani ce matin. La bonne nouvelle, c'est qu'en votant, vous partez en famille au Lumini Safari Reserve, grand parc animalier.
1: Ouais, il ne reste plus qu'à vous souhaiter bonne chance.
0: Plus de 700 animaux sur place. C'est effectivement bonne chance.

0: David Guetta dans toute la Seine-et-Marne sur Oxygène. Et pour l'instant, Julie, les gens te suivent avec
1: on est d'accord, hein.
0: La génération 2010, ta proposition ce matin.
1: Mais bien sûr.
0: M83.
1: C'est trop cool.
0: En face, il y a toujours la possibilité aussi de voter pour la génération 2000. Mickey 3D.
2: Faut que tu respires.
0: Avec Respire sur Oxygène.
2: Et ça, c'est bien de le dire.
1: Très bonne blague. Ouais.
0: Ah te force pas.
1: Non, le titre est bon, mais il sera pas assez fort.
0: Vous continuez de voter, mais c'est vrai que pour l'instant, Mickey 3D est un peu à la peine. On vous offre votre séjour en famille au Lumini Safari Reserve ce matin.
1: Un séjour de 2 jours où vous allez être au plus près des animaux. Il y en a plus de 700 à découvrir. Et vous pouvez aussi, notamment tout au long de l'année, pourquoi pas fêter un anniversaire sur place.
0: Ça, c'est la très bonne idée.
1: Et ouais, c'est pas mal.
0: Allez, quelques bonnes idées de sortie dans un instant. À tout de suite.
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12: Alors ce matin, on perd encore de longues minutes sur la 104 en direction de Villeparisis dans les deux sens de circulation. La N104 plus au sud est extrêmement ralentie de Lézigny à Pontaucombo. Vous roulez au pas entre Logne et Nogent via l'autoroute A4. De Melun au périphérique à la 6, c'est 1h10 en ce moment. D'ailleurs, à Melun, le trafic reste dense actuellement. La D212 proche de la Francilienne coince également secteur Compans-Grécy. Ailleurs, eh bien, on doit ralentir bien souvent à cause de la pluie qui tombe ce matin. Les transports, pas de soucis inhabituels. Allez, rendez-vous à 9h30 désormais pour le journal de votre ville.
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0: Aera Star, ce matin, c'est sur Oxygène. Bientôt 9h30, on approche de l'actu locale. Dans un instant, on va écouter Ava Max.
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3: Les inscriptions continuent cette semaine pour la brocante qui va avoir lieu à Saint-Augustin dimanche 24 mai prochain. Alors si vous souhaitez vendre des affaires ce jour-là, deux permanences sont encore organisées pour pouvoir tenir un stand. C'est ce vendredi, puis le suivant, le 22 mai, en fin de journée. Comptez 8€ les 2 mètres. C'est une brocante réservée aux particuliers. La brocante à Saint-Augustin, dimanche 24 mai.
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0: Avamax, ce matin sur Oxygène, je devrais faire la tête, mais comme je suis quand même en accord avec cette musique,
1: ouais.
0: Je suis quand même content que t'aies gagné.
1: Va,
0: bravo à toi.
1: Je gagne.
0: Le choc des générations ce matin, c'est
1: trop
0: toi qui
1: cool.
0: l'emporte. Avec la génération 2010, M83.
1: C'est Midnight City. Il est trop bon ce titre.
0: Vous avez souhaité l'écouter ce matin. On respecte votre volonté.
1: Ça,
0: ce sera
1: sympa.
0: Juste après Florent Barsac et l'actu locale sur Oxygène.
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3: Bonjour à tous, l'actualité locale, deux blessés par balle dans un quartier de Melun ce week-end, deux jeunes de 22 et 24 ans hospitalisés après, semble-t-il, une altercation dans le quartier Montaigu peu après 20h samedi soir. L'enquête cherche à déterminer les raisons. 2500 coureurs ont pris le départ du premier marathon médiéval de Seine-et-Marne hier. 3600 si on compte les courses annexes, alors de Blandy à Provins. Les animations ont attiré le public sous le regard et avec la participation du parrain de l'événement, le journaliste passionné d'histoire, Laurent Deutsch.
4: Pour accompagner les coureurs, j'ai raconté quelques histoires au long du parcours, voilà, quelques petites histoires par rapport aux lieux traversés pour qu'ils sachent un petit peu où ils étaient et qui les avait précédés. Donc j'ai fait le parcours et c'est pour ça que je suis très fier de dire que j'étais détenteur du titre jusqu'à Tony, jusqu'à aujourd'hui. Le marathon, c'est le fait de sortir de chez soi, c'est d'aller vers les autres, c'est de tracer un chemin qui est en plus souvent un contrat de mariage entre un homme et sa terre. Donc le marathon ne fait que retrouver ses fils qui sont les témoins de notre histoire. Les fils, ce sont les chemins, ce sont les routes qui sont autant de rides d'un visage merveilleux qui s'appelle la France.
3: Le vainqueur du marathon médiéval s'appelle Tony Caporal en 2h42. La région Île-de-France a 50 ans. Le conseil régional, créé en 1976, en mai 76, pour remplacer ce qu'on appelait alors le district de la région parisienne. Sa mission fut à l'époque de planifier le développement autour de Paris. Le sport sur les terrains professionnel, Pontecombo connaît son programme à venir. Le PCHB, après une ultime victoire contre Cherbourg vendredi, affrontera Valence en quart de finale. Le match aller aura lieu la semaine prochaine, le jeudi 21 mai dans la Drôme. Le retour une semaine plus tard en Seine-et-Marne. Et puis la météo, on y vient à Coulommiers et dans les environs ce début de semaine. Alors la matinée comme hier, nuages et pluie sont au programme, puis ça va s'améliorer au fil des heures. Cet après-midi, on devrait avoir un temps plus sec, voire même de petites éclaircies. Les températures aujourd'hui atteindront en deuxième partie de journée 15 degrés à la Haute-Maison, 16 à la Trétoire, 15 à Choisy-en-Brie et Bouteille-Saint. Pour la suite, eh bien la semaine s'annonce toujours bien contrastée et partagée en Seine-et-Marne et autour de Coulommiers. On va avoir régulièrement un peu de pluie attendue. Voilà pour l'essentiel de l'actualité de ce début de journée. Vous recherchez des idées de sortie pour le prochain grand week-end de l'Ascension? Eh bien, on les met à jour ce matin sur le site et sur l'appli Oxygène.
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0: Merci beaucoup, Florent. Tu sais quoi? Exceptionnellement,
1: quoi?
0: Je te propose que l'on ne parle pas sur le début de la musique parce que pour moi, ça fait pleinement partie de cette musique.
1: D'accord, ok.
0: M83 Midnight City.
1: Oh, ouais.
0: C'est ta victoire sur le choc des générations.
1: Je vais en profiter pleinement, je vais monter le son.
0: Passez une bonne journée, on se retrouve demain dès 6h. On aura des nouvelles de Julie qui est partie en congé maternité. Est-ce que... Eh ben rendez-vous demain.
1: Bonne journée à tout le monde.

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Et après le duo Julie et Aurélien, le duo Jack et Carl. Pour démarrer, pour continuer cette matinée, vous qui êtes arrivé sur votre lieu de travail, Nico, très heureux de vous retrouver ce lundi après ce joli petit week-end de 3 jours. Enfin, joli. Vite fait quoi. On est reparti pour une nouvelle courte semaine avec le vrai faux, avec encore vos séjours à gagner en famille à Lumini Safari Réserve. On va en parler d'ailleurs dans quelques minutes.

0: partout en Seine-et-Marne. Vous écoutez Oxygène, ça fait plaisir, ça fait longtemps qu'on n'avait pas entendu Bruno Mars et son groupe Sick Sonic. Allez, retour du vrai faux là dans une dizaine de minutes. Premier vrai faux de cette semaine avec à la clé toujours vos super séjours. Direction le mini Safari Réserve. Vous allez en famille pendant 2 jours. Vous allez également passer la nuit à l'hôtel avec la vue sur les lions, mais également les petits déj également. Superbe espace de plus de 700 animaux que vous pouvez gagner là en ce moment sur Oxygène, la radio de la Seine-et-Marne. Qualification là pour la finale en jouant au vrai faux. Une affirmation là dans 10 minutes. Vous allez nous dire si c'est vrai, si c'est faux. Voilà, c'est aussi simple que ça. Et vous avez la bonne réponse, vrai ou faux. Vous allez vous qualifier pour la finale. Allez, votre matinée continue. Je vois Madonna, Tame Impala et puis Taylor Swift. Vous écoutez Oxygène, la radio qui vous passe moins de pubs que les autres.
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1: C'est Oxygène, bon début de semaine et merci de nous être fidèles. 10h. 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
1: Bon, vous le voyez, aujourd'hui, quelques pluies en Seine-et-Marne, peut-être quelques éclaircies cet après-midi, mais vraiment, les pluies devraient être plus nombreuses. Les températures, comptez 12 seulement à La Ferté-Gaucher et à Verneuil-l'Étang, jusqu'à 13 à Quincy-Voisin, La Ferté-Sous-Jouarre, Maupertuis, 13 également à Sainte-Colombe, à Montreux ou encore à Thomery, et 14 degrés à Chelles, à Melun ou encore à Grès-sur-Loing. Demain,

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1: Merci d'être chaque jour toujours plus nombreuses et nombreux à écouter Oxygène partout en Seine-et-Marne. Allez, votre matinée continue avec le dernier titre de Pierre Demar tout de suite. Vous découvrez Je pense à vous. C'est une nouveauté Oxygène, la radio de la Seine-et-Marne.

0: Bon lundi avec Oxygène, partout en Seine-et-Marne.
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0: Ah, ça y est, retour du vrai faux ce lundi 11 mai. Direction Lumini Safari Reserve, votre séjour en famille au cœur de ce superbe espace de plus de 700 animaux. Avec, et franchement, faut la faire, la traversée nordique avec les ours polaires et les loups arctiques. Rassurez-vous, en toute sécurité, c'est juste génial. Qualification pour la finale en répondant correctement à cette affirmation. Face à la crise énergétique, le département, notre département de la Seine-et-Marne, lance la recherche de puits de pétrole sur notre territoire. Est-ce que c'est vrai? Est-ce que c'est faux? Allez, votre réponse maintenant, gratuitement, vous l'envoyez sur WhatsApp, par écrit ou par vocal. Le numéro, c'est 07 812 07 812. De retrouver de bonnes idées de sortie dans notre département, oui, parce qu'il y a le week-end de l'Ascension qui arrive. Angèle, Charlie Pousse et Alex Warren nous accompagnent sur Oxygène, la radio de la Seine-et-Marne.
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0: Oxygène, la radio de la Seine-et-Marne avant 11h. Rendez-vous avec l'emploi, rendez-vous également avec Coldplay, avec aussi Clara Luciani et Ray dans 40 secondes.
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0: Un concert-spectacle va avoir lieu dimanche après-midi dans l'église de Basvel. Plusieurs organistes seront rassemblés pour proposer un spectacle mêlant la pratique de leur instrument, symbole de la musique à l'église, avec la danse et le dessin. C'est ouvert à tous, alors rendez-vous dimanche à 16h à l'église du village de Basvel. C'est gratuit pour tous les spectateurs.
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0: Ah, j'adore. Ah, ça, ça me donne le sourire à chaque fois que j'entends ce titre de Kelly, Streak Me, sur Oxygène, la radio de la Seine-et-Marne. Allez, vous continuez de voter. Vrai ou faux? Enfin, vous votez. Vous nous dites, en tout cas, si cette affirmation est vraie ou fausse. Face à la crise énergétique, on parle que de ça en ce moment. Notre département de la Seine-et-Marne lance la recherche de puits de pétrole sur notre territoire. Est-ce que c'est vrai? Est-ce que c'est faux? Pour le moment, vous êtes 11% à nous dire que c'est vrai. Allez, vrai ou faux sur WhatsApp 07 812 07 812. Vous avez la bonne réponse. Vous vous qualifiez pour partir en famille au cœur de ce bel espace de plus de 700 animaux. Lumini Safari Réserve. Accès au parc pendant deux jours avec la nuit à l'hôtel Le Royaume des Lions. Juste génial. Vous avez la vue et tout sur les lions depuis la chambre. Petit déj également. 07 812 07 812. Allez, à 11h, la tendance météo pour la semaine avec un long week-end qui arrive. Et juste avant la météo, Carly Rae Jepsen, Coldplay et Katsai vous accompagnent sur Oxygène, la radio de la Seine-et-Marne.
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0: Allez, dans 7 minutes, il sera 11h. Avant, Superbus, Carrière et Jepsen. Et rendez-vous avec l'emploi maintenant sur Oxygène, la radio de la Seine-et-Marne.
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2: À la limite du sud Seine-et-Marne, l'entreprise Prostor à Cherroy recherche en urgence des poseurs avec un an d'expérience minimum dans la pose de menuiserie extérieure. Il s'agit de CDI. Il faut le permis B. Le salaire se négocie en fonction des compétences. Envoyez vos CV à Prostor au pluriel @orange.fr. Des concessions Mercedes-Benz du groupe Autosphère recrutent en ce moment en Seine-et-Marne des mécaniciens pour les sites à Champs-sur-Marne, Meaux, Montévrin, Melun, mais aussi des carrossiers peintres pour les ateliers à Meaux et à Melun. Pour envoyer votre candidature, rh.techstar@autosphere.fr.
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1: Bon, peut-être une chance d'apercevoir le soleil cet après-midi, mais les averses devraient être plus nombreuses. Les températures comptaient 12 seulement à Jouy-sur-Morin et à Nangy, jusqu'à 13 à Meaux, à Sameron, Coulommiers, Provins, 13 également à Varennes-sur-Seine et à Fontainebleau, jusqu'à 14 aujourd'hui à Mitry-Mory, à Moissy-Cramayel ou encore à Nemours. Demain, il va y avoir du mieux avec des éclaircies. En revanche, le reste de la semaine s'annonce bien maussade et visiblement bien pluvieux également. Les Daft Punk pour continuer cette matinée. Je vois également Damiano David dans les prochaines minutes. Et M. Pokora tout de suite sur Oxygène, la radio de la Seine-et-Marne.

Toujours aussi bon d'écouter les Daft Punk sur Oxygène, la radio de la cinéma. Non, on va continuer ce lundi matin avec un Irlandais qui est pas totalement inconnu quand même. Oui, c'est un pote de Liam Payne, de Harry Styles notamment. Oui, il était dans Rain Direction. Voici Niall Horan, Dinner Party, nouveauté Oxygène, la radio de la Seine-et-Marne.

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0: Et vous aimez le vrai faux tous les jours entre 10h et midi, le vrai faux avec à la clé en ce moment votre séjour en famille au cœur de ce bel espace de plus de 700 animaux à Lumini Safari Réserve. On dit plus de 700 parce que avec les nombreuses naissances qu'il y a eu récemment, il y a plein de bébés animaux là que vous allez pouvoir découvrir. Séjour en famille pendant 2 jours, l'accès au parc, la nuit à l'hôtel, le royaume des lions avec la vue d'ailleurs sur les lions. Petit-déj également, vous continuez à nous dire si c'est vrai ou faux que face à la crise énergétique, le département de Seine-et-Marne lance la recherche de puits de pétrole sur notre territoire. Vous êtes 8% à nous dire que c'est vrai. Continuez, vrai ou faux, sur WhatsApp 07 812 07 812 et il vous reste une vingtaine de minutes. Damien et David pour la suite de votre matinée, Christophe Maé aussi et Taïla. Channel, c'est sur Oxygène, la radio qui vous passe le moins de pub.
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0: attachés à vos bonnes idées de sortie. Hein. Eh bien, les voici tout de suite.
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0: Les inscriptions continuent cette semaine pour la brocante qui va avoir lieu à Saint-Augustin dimanche 24 mai prochain. Alors si vous souhaitez vendre des affaires ce jour-là, deux permanences sont encore organisées pour pouvoir tenir un stand. C'est ce vendredi, puis le suivant, le 22 mai, en fin de journée. Comptez 8 euros les 2 mètres. C'est une brocante réservée aux particuliers. La brocante à Saint-Augustin, dimanche 24 mai.
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0: Partout en Seine-et-Marne, vous jouez au vrai faux tous les jours entre 10h et midi sur Oxygène. À la clé en ce moment, votre séjour à Lumini Safari réserve depuis 10h. Alors vous êtes finalement 9% à nous avoir dit que c'était vrai, que face à la crise énergétique, notre département de Seine-et-Marne lance la recherche de puits de pétrole sur notre territoire. Alors non, c'est faux. Il existe déjà en fait des forages dans le sud du département, dont l'extension d'ailleurs fait l'objet de procédures judiciaires pour le moment. Bertrand, Amelin, Mélanie, près de Meaux, à Quincy voisin, vous êtes qualifiés pour partir en famille à Lumini Safari Réserve. Vous jouez toute la journée en écoutant Oxygène partout en Seine-et-Marne. Rendez-vous également sur nos réseaux sociaux pour jouer aussi. Hein. Facebook Oxygène, la radio de la Seine-et-Marne, et le compte Instagram aussi, ça s'appelle Radio Oxygène 77. À midi, les titres de l'actu, Florent Barsac, juste avant Angèle, Teddy Swims et Miley Cyrus sont sur Oxygène, la radio qui vous passe le moins de pub.
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0: 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Les titres de l'actu dans 7 minutes, Florent Barsac, juste avant comme promis Teddy Swims, et puis le dernier Angèle, juste après les bonnes idées de sortie sur Oxygène, la radio de la Seine-et-Marne.
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0: Vous allez pouvoir venir à Boissy-le-Châtel pour ce jeudi de l'Ascension afin de participer à la brocante organisée par l'association La Lyre Briarde. Rendez-vous en centre-ville entre 8h et 18h pour flâner au milieu des stands, des exposants qui se sont inscrits pour vendre des affaires d'occasion. Et sur place, vous allez retrouver une buvette et un service de restauration. C'est donc ce jeudi à Boissy-le-Châtel.
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1: Bonjour à tous. Les titres de l'actualité de la Seine-et-Marne, c'est l'OQTF algérien dont le mariage était refusé par le maire de Chessy, qui a finalement célébré son union ce week-end. On vous raconte toute l'histoire dans une demi-heure. On reviendra également sur ces deux hommes blessés par balle dans un quartier de Melun ce week-end. Et puis notre reportage au marathon médiéval de Seine-et-Marne, le premier qui se tenait hier. Vous entendrez le vainqueur de la course sur Oxygène, la radio de la Seine-et-Marne. La météo, la pluie va s'arrêter cet après-midi avec même de petites éclaircies possibles. On attend autour de 15 degrés. Demain, le ciel s'annonce bien dégagé.

Partout en Seine-et-Marne, vous écoutez Oxygène pendant votre pause-déj. Eh bien, votre pause-déj continue, tiens, avec un ancien de Rain Direction. Le nouveau titre de Zayn, vous découvrez Die For Me, c'est une nouveauté Oxygène, la radio de la Seine-et-Marne.

0: 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Allez, avant les infos de midi et demi, Florent Barsac, vous écouterez Will Smith, Tones and I et Lady Gaga sur Oxygène, la radio qui vous passe le moins de pub.
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0: Oxygène, la radio de la Seine-et-Marne. Ah, ça c'est bien ça. Bon, est-ce qu'on peut déjà dire que c'est bientôt le week-end? Dès le lundi midi. Allez, avant 13h, vous allez retrouver Zao et MC Solar. La réponse au culte Caroline de MC Solar, ça s'appelle comme Caroline. Il y aura également Jackie Carla et Elena après les infos.
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2: Bonjour à tous. L'OQTF algérien que refusait de marier le maire de Chessy a finalement pu l'être ce week-end. Le nouveau maire de la ville, qui affirme aux Parisiens qu'il pense toujours qu'il s'agit d'un mariage arrangé, a procédé à l'union comme l'a obligé la justice sous peine d'augmenter les sanctions financières. L'Algérien et la Finlandaise sont donc désormais mariés et projettent d'aller vivre en Finlande, qui pour l'instant ne lui a pas délivré de papier. Deux blessés par balle dans un quartier de Melun ce week-end, un de jeunes de 22 et 24 ans hospitalisés après, semble-t-il, une altercation dans le quartier Montaigu peu après 20h samedi soir. L'enquête cherche à déterminer les raisons. Un Seine-et-Marnais vainqueur du premier marathon médiéval entre Blandy et Provins hier, sous les nuages et même un peu de pluie. 2500 coureurs ont parcouru la course phare de cette première édition organisée par le conseil départemental. Alors le premier à franchir la ligne d'arrivée en 2h et 42 minutes, c'est Tony Caporal.
3: Je savais pas trop ce que ça allait donner parce que j'avais très très peu de préparation, mais fallait que je le fasse. Je suis ambassadeur, je travaille au département, donc c'était une course qui me tenait à cœur. Et puis je voulais voir ce parcours, j'en avais beaucoup entendu parler, il était compliqué, des villages vraiment caractéristiques de la Seine-et-Marne, et ça a été le cas. Les premiers parcours médiévaux sont dans l'herbe, mais ils sont légèrement descendants, donc ça va. Dans les derniers secteurs, c'est plus complexe, il y a un petit peu d'herbe, donc les appuis sont moins sereins. Et puis on est fatigué tout simplement, donc super content d'avoir gagné et puis hâte de revenir l'année prochaine.
2: En comptant le semi, le relais et les courses enfants, 3600 personnes ont couru pour le premier marathon médiéval de Seine-et-Marne. Football, rien n'arrête Torcy en National 3, 8e victoire sur les 9 derniers matchs à Sochaux samedi après-midi, 2-1. Il reste une rencontre et les Seine-et-Marnais termineront 6 ou 7e de leur groupe. Au niveau départemental, la réserve de Clay-Souilly est bien sûr de terminer première de division 1 malgré sa défaite à Chelles hier. Allez, le point météo désormais à Coulommiers et dans les environs, ça va s'améliorer un petit peu cet après-midi avec la pluie qui va s'arrêter. On espère même quelques petites éclaircies. Pour les températures, eh bien ce n'est pas très élevé, 15 degrés à La Ferté-Gaucher, 16 à Crécy-la-Chapelle, 16 degrés pour Coulommiers et Rebais. Aussi, notez que demain, ça sera la journée peut-être la plus belle de la semaine avec un ciel bien dégagé attendu dans l'abri. Notez d'ailleurs que le week-end prolongé de l'Ascension est pour l'instant assez incertain côté ciel. Voilà pour l'essentiel de l'actu. Vous recherchez des idées de sortie, tiens, justement pour le grand week-end prolongé qui s'annonce. Eh bien, nous avons mis à jour ce matin des idées de sortie autour de Coulommiers pour ces prochains jours. Bon après-midi.
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0: 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Allez, cet après-midi encore, vous allez jouer avec Valandrin, avec Christophe aussi. Vous pouvez vous qualifier pour partir en famille à Lumini Safari Reserve. Pendant deux jours, hein, le parc. Également la nuit à l'hôtel Le Royaume des Lions, avec également la vue hein, sur les lions depuis votre chambre. Petit déj également, et vous allez être bien là. Franchement, un week-end avec en plus la traversée nordique avec ours polaire et loup arctique à découvrir. Et puis vous avez toujours l'archipel des singes, des félins répartis aussi par continent, ou encore l'île des Lémuriens. Franchement, Lumini Safari Reserve, c'est vraiment à découvrir ou même à redécouvrir. Donc vous jouez cet après-midi en écoutant Oxygène partout en Seine-et-Marne, et vous jouez également sur nos réseaux sociaux, Facebook, Instagram. Venez rejoindre la famille Oxygène sur les réseaux sociaux. Avant 13h, le duo Jack Carla, Imagine Dragons. Et puis comme promis, Zao avec MC Solar, c'est comme Caroline sur Oxygène, la radio de la Seine-et-Marne.
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0: Allez, pour rejoindre 13h Imagine Dragons comme promis, puis le duo Zao MC Solar dans 40 secondes sur Oxygène, la radio de la Seine-et-Marne.
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0: C'est la reprise des visites guidées à Coulommiers en ce moment. Alors, il va y avoir celle de la commanderie des Templiers ce dimanche à 10h du matin. Construite entre les 12e et 15e siècles, vous allez pouvoir découvrir la grange, la chapelle, l'architecture extérieure et le jardin d'inspiration médiévale. Comptez 6€ en plein tarif. Les réservations sont à faire auprès de la ville de Coulommiers. Visite guidée à Coulommiers en ce moment.
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0: Oxygène, la rue de cinéma avec un petit soleil bleu qui brille pour nous, c'était Louisa.
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0: 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Et dans cette semaine qui sera bien courte pour nous, pour beaucoup, avec le jeudi de l'Ascension, on est déjà là sur Oxygène dès lundi avec des nouveautés bien sympas. Écoutez, Baltic War maintenant et Count My Mind sur Oxygène.
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0: Et dans ce début de semaine, on a trouvé le Graal, hein, sur Oxygène. Oxygène Radio de Seine-et-Marne avec un nouveau pont du mois de mai dès jeudi pour beaucoup. Ça va être bien sympa. En attendant, on est à la recherche de bons plans, hein, pour en profiter en Seine-et-Marne. Et ben, il y en aura tout au long de l'après-midi. Oxygène aussi avec des offres d'emploi, hein, si vous êtes à la recherche de boulot en Seine-et-Marne. Je sais qu'il y a Cathy qui nous écoute en ce moment à Melun qui est en recherche. Et ben, on a pour vous plein d'offres d'emploi tout au long de l'après-midi. Oxygène ensemble avec Taylor Swift. Il y aura également One Republic. Ne ratez pas non plus Pierre Garnier avec l'horizon. Et ça arrive très vite sur Oxygène. 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Il y a les ponts du mois de mai et il y a moins de pubs. On est bien, hein, c'est Oxygène, la radio de Seine-et-Marne. A tout de suite.
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0: À One Republic sur Oxygène, la radio de Seine-et-Marne. Nous restons ensemble avec en préparation notamment Angèle et Taylor Swift après des bons plans.
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2: C'est la reprise des visites guidées à Coulommiers en ce moment. Alors, il y a celle également du vieux Coulommiers, samedi à 16h. Une promenade dans le temps entre les maisons anciennes, les endroits insolites, l'histoire de la ville et même la dégustation, évidemment, du fromage. Comptez 6€ en plein tarif. Les réservations sont à faire auprès de la ville de Coulommiers. Les visites guidées en ce moment à Coulommiers.
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0: Are you feeling me? Oxygène, la radio de Seine-et-Marne avec Justin Timberlake. On joue cette semaine avec la cashlist Oxygène avec encore plus de facilité pour gagner 500 euros cash puisque ce sera une cashlist raccourcie. Seulement 3 aires d'autoroute à noter cette semaine puisqu'on pense vacances et ponts du mois de mai. Alors ce matin, Julie et Aurélien vous ont donné l'aire d'autoroute de Nemours sur la 6. On va vous la redonner tout à l'heure à 16h30. Mais vu que vous êtes des petits malins, vous l'avez noté hein, là maintenant. Et puis en fin de semaine, vous aurez le matin 3 aires d'autoroute à noter. On vous appelle à la maison. Vous êtes inscrit sur nos réseaux sociaux et hop, 500 euros cash. On reste ensemble avec Chris Cab et Pharrell Williams, Ed Sheeran et Tame Impala avec Dracula. Elle s'arrive très vite, Oxygène, c'est la radio qui vous passe le moins de pubs. Ensemble dans cette journée de lundi sur Oxygène.
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0: Oxygène, la radio de Seine-et-Marne avec Ed Sheeran, direction 14h avec Katsa et Gabriella, et puis Chris Cab avec Pharrell Williams, c'est la suite très vite sur Oxygène.
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2: À La Ferté-Gaucher, un emploi d'ambulancier diplômé d'État est à pourvoir en ce moment, c'est notamment pour assurer des prestations d'assistance au circuit moto dans la ville. Il faut être intéressé par l'urgence, être motivé et sérieux. Pour postuler, 06 33 13 08 52, je répète 06 33 13 08 52. Le centre hospitalier du Sud Seine-et-Marne recherche des préparateurs en pharmacie hospitalière en ce moment. Cette mission incontournable s'effectue avec des horaires attractifs et des formations. Les postes sont à pourvoir immédiatement, alors vous pouvez postuler directement auprès des hôpitaux à Montereau, à Nemours ou encore à Fontainebleau.
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1: 14h, bon début d'après-midi, Oxygène à Radio de Seine-et-Marne avec Alex Sebber, on est rayé.

0: Oxygène, la radio Célémane dans ce lundi ensemble, dans ce début d'après-midi avec Alex Burn, avec Under sur Oxygène.
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0: Et dans cette semaine bien courte avec un nouveau pont du mois de mai avant Somber, nouveauté à découvrir maintenant sur Oxygène. La radio Célémane, c'est Calvaro avec Love is Magic, l'amour est magique et forcément c'est sur Oxygène.
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0: Oxygène, la radio de Seine-et-Marne avec Joseph Kamel et Julien Doré. C'était beau. Ah, beau comme nous, dans ce début de semaine, vous avez raison d'avoir choisi Oxygène à Radio de Seine-et-Marne, d'autant plus que vous jouez avec nous encore après 16h, sur Oxygène est toujours à gagner cette semaine. Un petit moment magique en famille, au cœur d'un espace de plus de 700 animaux, au Lumini Safari Réserve. On a même réservé l'hôtel du Royaume des Lions, avec vue sur les lions, pas des toutous, des gros lions qui seront là avec vous, pour le petit-déj. Vous écoutez Oxygène à Radio de Seine-et-Marne ensemble, dans cette journée, avec en préparation le chanteur The Weeknd. Il y aura aussi Lola Young et Dev.
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0: Oxygène, la radio de Seine-et-Marne avec Andreas Johnson. Vous êtes là avec nous dans ce lundi avec Lina Sex, Calogero et Néa après des bons plans.
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2: Rendez-vous à Coulommiers au cinéma des Capucins où vous écoutez Oxygène, la radio de la Seine-et-Marne sur 106.4. À voir cette semaine la comédie C'est quoi l'amour avec Laure Calamy et Vincent Macaigne. Découvrez aussi Pour le plaisir, l'histoire menée par Alexandra Lamy et François Cluzet. Et puis vous avez toujours à l'affiche Le Diable s'habille en Prada 2 avec Meryl Streep et Anna Taouet. Pour plus d'informations concernant les horaires des séances, rendez-vous sur le site cinémacoulommiers.fr.
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0: Lil Nas X sur Oxygène. Et vous profitez de cette journée avec nous, de cette semaine, avec bien évidemment la cash list Oxygène qui sera toute petite cette semaine. Seulement 3 aires d'autoroute, puisqu'on joue avec des aires d'autoroute seine-et-marnaise cette semaine. On pense pont du mois de mai, vacances, avec ce matin l'aire de Nemours hein, sur la 6 donnée par les 2 du matin. On recommence tout à l'heure à 16h30 et moi je viens de le faire. Donc vous notez bien, en fin de semaine, vous avez 3 aires d'autoroute pour gagner 500 euros cash quand vous êtes inscrit sur nos réseaux sociaux et qu'on vous appelle à la maison. La suite, Angèle, avec Justice, Michael Jackson et Miley Cyrus. Avec du Mazouane. Ça arrive très vite sur Oxygène, la radio qui vous passe au moins de pub.
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1: Vous allez pouvoir venir à Boissy-le-Châtel pour ce jeudi de l'Ascension afin de participer à la brocante organisée par l'association La Lyre Briarde. Rendez-vous en centre-ville entre 8h et 18h pour flâner au milieu des stands, des exposants qui se sont inscrits pour vendre des affaires d'occasion. Et sur place, vous allez retrouver une buvette et un service de restauration. C'est donc ce jeudi à Boissy-le-Châtel.
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1: Oxygène en Seine-et-Marne, il est 15h ensemble avec notamment Justin Bieber et Louane.

0: Oxygène, la radio de cinéma avec Justin Bieber et Sorry.
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0: Oxygène. Et mon David Guetta, Teddy Swims, c'est On The High avec Gun Gun Gun dans cette semaine. Et qui démarre pour nous, une petite nouveauté sympa à découvrir avec Lucent. C'est maintenant sur Oxygène, la radio de la Seine-et-Marne. Écoutez, j'adore.
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0: Oxygène, la rue de Seine-et-Marne avec Charlotte. Charlotte Cardin, bienvenue dans cette semaine qui sera bien courte. Hein. Je sais que vous êtes déjà dès le lundi, nombreuses à attendre le week-end. C'est le cas d'Audrey qui nous écoute en ce moment au boulot à Melun. Ensemble, hein, Oxygène, c'est la radio qui vous passe le moins de pubs, bien évidemment, avec pas loin, notamment Zef Dalisa. Et aussi Shaggy, It Wasn't Me, ça c'était sympa. Et puis Lady Gaga avec Dead Dance. Oxygène, c'est la radio qui vous passe le moins de pubs et toujours plus de musique. Hein, dans cet après-midi, ensemble, on se démarre. Là. Reste avec nous hein, sur Oxygène.
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0: Oxygène, la radio de Seine-et-Marne avec Shaggy. La suite, très vite, ce sera Téléphone et Ravine Lenny sur Oxygène après deux offres d'emploi.
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2: Des concessions Mercedes-Benz du groupe Autosphère recherchent en ce moment en Seine-et-Marne des mécaniciens pour les sites à Champs-sur-Marne, Meaux, Montévrain et Melun, mais aussi des carrossiers peintres pour les ateliers à Meaux et à Melun. Les candidatures peuvent être adressées à rh.techstar@autosphere.fr. À Avon, un EHPAD recherche plusieurs salariés, des aides-soignants, des infirmiers, un psychologue, des agents de services hospitaliers. Il y a des CDD et des CDI. Par ailleurs, cet EHPAD est prêt à accueillir un stagiaire en management cet été. Pour postuler, 01 60 72 74 72.
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0: Oxygène, la radio de Seine-et-Marne avec Sia et Gimme Love. Et vous jouez avec nous, comme toute cette semaine encore, hein, dès 16h, l'énigme Oxygène a gagné, les copains, un séjour magique au cœur d'un espace de plus de 700 animaux au Lumini Safari Réserve. L'hôtel est réservé, hein, puisque vous restez deux jours sur place, l'hôtel du Royaume des Lions. Vous jouez avec l'énigme Oxygène et puis on va terminer 7h avec Dido, il y aura aussi Loïc et puis Tila avec Chanel. Ça arrive très vite hein, pour nous. Oxygène, c'est la radio qui vous passe le moins de pub en Seine-et-Marne.
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2: Les médecines douces, telles que l'ostéopathie ou la pédicure, rencontrent de plus en plus de succès auprès des Français, en complément de la médecine traditionnelle. Bien qu'elles ne soient généralement pas remboursées par la Sécurité sociale, de nombreuses mutuelles proposent des forfaits spécifiques pour couvrir tout ou partie de ces frais. 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Si vous avez l'habitude de recourir à ces pratiques, ces remboursements peuvent alléger considérablement votre budget. Il est donc essentiel de vérifier vos garanties ou de contacter votre mutuelle pour connaître précisément vos droits avant de consulter.
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0: Allô, oui, sur Oxygène, la radio de Sedamin, des gens direction de 16h. Après 16h, vous jouez avec l'énigme Oxygène, avec un superbe séjour à gagner. Et puis on termine 7h avec Dido en Sedamin, juste après les bons plans.
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2: C'est la reprise des visites guidées à Coulommiers en ce moment. Alors, il va y avoir celle de la commanderie des Templiers ce dimanche à 10h du matin. Construite entre les 12e et 15e siècles, vous allez pouvoir découvrir la grange, la chapelle, l'architecture extérieure et le jardin d'inspiration médiévale. Comptez 6€ en plein tarif. Les réservations sont à faire auprès de la ville de Coulommiers. Visite guidée à Coulommiers en ce moment.
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0: De Florent Barsac, bonjour.
1: Bonjour, bonjour à tous. L'actualité locale, c'est le mariage de l'OQTF algérien que le maire de Chessy refusait de marier. Souvenez-vous, il y a quelques mois, eh bien, il l'a été ce week-end par le successeur du maire en question. Alors, cet Algérien est désormais marié à une Finlandaise et il projette de vivre dans le pays nordique. Deux blessés par balle et une enquête à Melun ce week-end, samedi soir. Deux jeunes de 22 et 24 ans ont dû être hospitalisés après, semble-t-il, une altercation dans le quartier Montaigu. On cherche à connaître les raisons. Le football, rien n'arrête Torcy en National 3 qui a gagné son 8e match sur 9 d'affilée à Sochaux samedi après-midi 2-1. Il reste une rencontre avant la fin de la saison. Et puis le bilan du premier marathon médiéval de Seine-et-Marne qui s'est tenu hier entre Blandy-les-Tours et Provins. 2500 coureurs pour la course phare, 3600 au total en comptant les courses annexes. 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Allez, le point météo maintenant pour Coulommiers et les environs. Attendez-vous pour cette fin de journée toujours à ces nuages et ces petites éclaircies. Des températures autour de 15 degrés dans l'abri. Coup d'œil à demain où ce devrait être la plus belle journée de la semaine. Alors rien d'incroyable dans le sens où eh bien on aura de belles éclaircies certes, mais encore un peu quelques nuages. Des températures en dessous des normales des saisons pour Coulommiers et ses environs. C'est la suite de la semaine qui s'annonce plus incertaine avec régulièrement un peu de pluie annoncée. Voilà pour l'essentiel de l'actualité cet après-midi. Vous cherchez des idées de sortie pour le week-end prolongé près de Coulommiers? Eh bien, on a mis à jour ces idées sur le site et l'appli Oxygène. Vous pouvez y aller dès maintenant.
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0: Florent Barsac qui sera de retour avec d'autres infos bien sûr tout à l'heure parce qu'à partir de maintenant, eh ben, c'est priorité à l'actu et notamment sur la route et dans les transports en commun parce qu'on a décidé de bien vous raccompagner à la maison encore plus vite. Bienvenue tout le monde, je m'appelle Christophe. Il y aura tout à l'heure Adèle, Imagine Dragons et là c'est Alex Warren pour bien commencer.

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0: Et on vous fait découvrir une petite nouveauté pour bien débuter cette semaine. Venez nous dire ce que vous en pensez, la page Facebook, l'Insta, tout ce qu'il faut, les réseaux sociaux, le WhatsApp. Voici ADMT, Turn the Page, nouveauté Oxygène.
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0: Damiano, David, sur Oxygène, la radio de la Seine-et-Marne. Comment se passe votre lundi? Lundi 11 mai 2026, on vous le rappelle au cas où. Hein. Ben ouais, voilà une belle semaine puisque c'est une semaine de 3 jours. Donc ça vaut quand même le coup. On avait eu 2 semaines de 4 jours, maintenant encore un jour en moins. Mais bon, c'est pas grave, on s'en réjouit. On est très content d'être avec vous et de jouer à la cash list. Parce que là, cette fois-ci, il n'y a que 3 endroits à noter en Seine-et-Marne. Eh ouais, la cash list, c'est dans un petit quart d'heure. Le principe est très simple. Tous les matins, 7h30. Tous les après-midi, 16h30. Vous notez bien le lieu Seine-et-Marnais. Et donc à la fin de la semaine, donc là, la petite semaine, on vous rappelle... Sachant qu'il faut s'inscrire hein, sur radiooxygène.fr pour être appelé. Et si vous redonnez les endroits, vous gagnez 500 euros cash. On va vous donner le premier de la semaine dans quelques instants. Le temps d'écouter Pierre Garnier, par exemple. Il y aura Maroon 5, Pink, et puis ce classique de Adele. Set fire to the rain. Elle le dit mieux. Allez, à vous qui bossez, vous qui êtes sur la route, courage. On est sur Oxygène, la radio de la Seine-et-Marne.
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7: On fait un premier point sur vos conditions de circulation en Seine-et-Marne et sur vos grands axes. Le trafic reste globalement fluide et aucune grosse perturbation n'est signalée pour le moment. Vous pouvez simplement rencontrer quelques ralentissements sur la 104 intérieure à hauteur de Mitry-Mory, ainsi que des difficultés sur la francilienne intérieure à hauteur de Pontault-Combault. Du côté de vos communes, vous circulez sereinement. Aucun ralentissement important n'est signalé. Et enfin, dans vos transports en commun, vous devez anticiper vos déplacements. La ligne D est perturbée avec des suppressions de trains et des ralentissements. Des travaux aussi sont à prévoir sur la ligne R, entraînant également des modifications d'horaire. Tout de suite, vous retrouvez Christophe sur Oxygène, la radio de la Seine-et-Marne.

0: Pierre Garnier, à l'instant, vous êtes sur Oxygène, la radio de la Seine-et-Marne.
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0: On n'a jamais fait plus simple pour gagner 500 euros cash. Pourquoi ? Parce que la cash list s'achèvera mercredi matin. Ça veut dire un lieu à noter lundi, un mardi et un mercredi. Et puis surtout, votre inscription sur radiooxygène.fr, histoire d'être rappelé mercredi matin. Et puis comme c'est un grand week-end et que vous allez partir en week-end, justement, ça, comme un air de vacances, on va vous donner trois airs, des aires de repos qui sont situées en Seine-et-Marne. Vous notez les trois, lundi, mardi, mercredi, vous gagnez peut-être 500 euros cash. Aujourd'hui, on commence avec la légendaire, l'air de Nemours, sur la 6. Je répète, l'air de Nemours sur la 6, c'est celle qu'il faut noter maintenant pour gagner peut-être à la fin de la semaine 500 euros cash. Bonne chance et inscrivez-vous. Voilà Maroon 5 maintenant dans toute la Seine-et-Marne. 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

0: C'était Pink à l'instant sur Oxygène, la radio de la Seine-et-Marne. Et merci à Tony pour ce message. Bah ouais, 07 812 07 812, c'est le WhatsApp d'Oxygène, votre radio locale. C'est-à-dire que vous pouvez discuter avec tout le monde, nous parler des événements et de ce qui se passe à côté de chez vous, nous demander de souhaiter des anniversaires ou tout simplement d'écouter des titres. Et d'ailleurs, Tony, il nous écoute avec l'appli Oxygène, elle est gratuite, vous pouvez la télécharger. Tony, il est patron de Provins et il voulait absolument entendre une nouveauté qui cartonne en ce moment et qu'on vous passe depuis un petit bout de temps. Tame Impala. Ça c'est carton, carton, carton, hein. Eh ben c'est pour vous et pour Tony. Et puis attention, je vous ai sorti un classique que j'adore. Lenny Kravitz. Tout ça, eh ben c'est pour vous qui restez calés sur Oxygène, la radio de la Seine-et-Marne.
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6: Comment ça circule en Seine-et-Marne ? Eh bien, on fait le point tout de suite. Sur vos grands axes, le trafic commence à se densifier. Vous allez rencontrer des ralentissements sur la 104 intérieure à hauteur de Mitry-Mory. La situation est également compliquée sur la francilienne intérieure à hauteur de Ponto Combo, où d'importantes difficultés de circulation sont signalées. Du côté de vos communes, vous circulez globalement dans de bonnes conditions, même si des perturbations sont signalées dans le centre-ville de Melun, où vous allez devoir faire preuve de patience. Et enfin, dans vos transports en commun, vous devez toujours anticiper vos déplacements. La ligne D est perturbée, des suppressions de trains et des ralentissements sont à prévoir, et des

0: La recette d'oxygène, moins de pubs et du coup plein de temps pour vous passer de la bonne musique et vous parler de ce qui se passe à côté de chez vous. La preuve maintenant avec des offres d'emploi à pourvoir en Seine-et-Marne.
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2: Avon, un EHPAD recrute plusieurs salariés, des aides-soignants, des infirmiers, un psychologue et des agents de services hospitaliers. Il y a des CDD et des CDI à pourvoir. Par ailleurs, cet EHPAD est prêt à accueillir un stagiaire en management cet été. Pour postuler, 01 60 72 74 72, 01 60 72 74 72. À La Ferté-Gaucher, un emploi d'ambulancier diplômé d'État est à pourvoir en ce moment. C'est notamment pour assurer des prestations d'assistance au circuit moto dans la ville. Il faut être intéressé par l'urgence, être motivé et sérieux. Pour postuler, 06 33 13 08 52.
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1: 17h Oxygène, la radio de la Seine-et-Marne avec Nathalie Mbroglia tout à l'heure et Ray qui arrive. 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On s'intéresse à l'actu près de chez nous, l'actu en Seine-et-Marne maintenant, Florent Barsac, bonsoir.
2: Bonsoir à tous. Environ 1000 coureurs ont finalement pris le départ du premier marathon médiéval de Seine-et-Marne hier. 3600 si on compte les courses annexes du samedi et du dimanche, lors de Blandy à Provins. Les animations ont attiré le public sous le regard et avec la participation du parrain de l'événement, le journaliste passionné d'histoire Laurent Deutsch.
3: Pour accompagner les coureurs, j'ai raconté quelques histoires au long du parcours, voilà, quelques petites histoires par rapport aux lieux traversés pour qu'ils sachent un petit peu où ils étaient et qui les avait précédés. Le marathon, c'est le fait de sortir de chez soi, c'est d'aller vers les autres, c'est de tracer un chemin qui est en plus souvent un contrat de mariage entre un homme et sa terre. Donc le marathon ne fait que retrouver ces fils qui sont les témoins de notre histoire. Les fils, ce sont les chemins, ce sont les routes qui sont autant de rides d'un visage merveilleux qui s'appelle la France.
2: Le vainqueur du marathon médiéval s'appelle Tony Caporal en 2h42. La région Île-de-France propose mais à vélo en ce moment avec des ateliers de réparation de vélos en gare. En cette fin de journée à Fontainebleau, Avon et Meaux, vendredi à Vertorcy, la semaine prochaine à La Ferté-sous-Jouarre, Le Mé ou encore Chelles-Gournay. Le but est de valoriser la pratique du vélo, y compris combiné au transport en commun. Maintenant, on regarde votre météo.
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2: Alors, le temps pour demain, mardi, attendez-vous à une belle journée, c'est la bonne nouvelle, des éclaircies, voire même un franc soleil par moment. Les températures du jour, environ 3 à 4 petits degrés le matin pour démarrer, puis jusqu'à 15 annoncés dans l'après-midi.
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1: Merci beaucoup Florent et on se dit à tout à l'heure pour toute l'actu des territoires, toute l'actu en Seine-et-Marne. Évidemment, moi c'est Christophe et je suis très content de vous accueillir. Surtout si vous arrivez juste là, vous sortez du boulot, il n'y a aucun souci. Le programme est absolument fou avec tout à l'heure l'énigme Oxygène et là maintenant le nouveau Pierre de Mer à découvrir après Ray dans toute la Seine-et-Marne.

0: C'est Béni à l'instant sur Oxygène, la radio de la Seine-et-Marne. Soyez tous les bienvenus.
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0: Oxygène. Et on aime beaucoup cet artiste qu'on a découvert en solo qui ensuite a fait un duo qui a cartonné avec Dua Lipa et puis le revoici un peu tout seul. Pierre Demer, Je pense à vous. Nouveauté Oxygène à découvrir tout de suite.
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0: Alors ça, c'est magnifique. Ça, c'est le genre de souvenir que vous n'entendez que sur Oxygène, la radio de la Seine-et-Marne. Et attention, on va jouer ensemble tout à l'heure aux alentours de 17h30 avec évidemment l'énigme Oxygène. Vous allez pouvoir rechercher, vous creuser un peu les méninges, échanger pourquoi pas si vous êtes encore au boulot, à savoir si quelqu'un a la bonne réponse ou pas pour gagner votre séjour direction le Lumini Safari Reserve. Il y a 700 animaux sur place, vous allez y aller avec les enfants, ça va être top. Un séjour en famille avec l'accès au parc, avec la nuit à l'hôtel du Royaume des Lions, la vue d'ailleurs sur les lions directement, et puis le petit déjeuner, on joue tout à l'heure. Voilà, restez bien avec nous. David Guetta se prépare avec Gone, Gone, Gone. Superbus sera d'aparté aussi, Olivia Dean. Et puis ce classique. Ouais, c'est devenu un classique. Hein. Dua Lipa, Elton John. C'est dans un instant sur Oxygène. Bienvenue tout le monde.
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8: On fait le point tout de suite sur vos conditions de circulation en Seine-et-Marne. Sur vos grands axes, le trafic reste dense. Vous allez rencontrer des ralentissements sur la 104 intérieure à hauteur de Mitry-Mory. La situation est également compliquée sur la francilienne intérieure à hauteur de Ponto-Combault, où d'importantes difficultés de circulation sont signalées. Et toujours sur la francilienne, mais cette fois-ci extérieure à hauteur de Lésigny, ça bloque également par endroits. Du côté de vos communes, vous êtes de plus en plus nombreux sur les routes. Le trafic se densifie dans le centre-ville de Meaux et de Melun. À Fontainebleau, ça coince aussi, mais cette fois aux entrées et aux sorties de la ville. Et enfin, dans vos transports en commun, pas de gros changements. La ligne D reste perturbée avec des suppressions et des ralentissements des trains. Et des perturbations sont aussi à prévoir sur l'ensemble de la ligne E. Tout de suite, vous retrouvez Christophe pour votre énigme Oxygène.

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0: Elton John et Dua Lipa sur Oxygène, la radio de la Seine-et-Marne.
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0: Allez, l'énigme Oxygène pour partir au Lumini Safari Réserve au cœur d'un espace de plus de 700 animaux avec plein de naissances en ce moment dans ce parc. Vous pourrez voir d'ailleurs les bébés animaux. Rendez-vous donc là-bas, c'est en Seine-et-Marne. Le séjour en famille avec l'accès au parc pendant 2 jours pour découvrir, rencontrer les soigneurs également et puis en apprendre plus sur les animaux. C'est hyper ludique. Et donc, on vous offre ça à condition, eh bien, de rechercher ce sport. Oui, un sport, bon, qui est considéré par beaucoup comme un loisir, ce qui est mon cas. Je considère que c'est plutôt un loisir qu'un sport, mais pourquoi pas. Il sera d'ailleurs à l'honneur à Ouzouer-le-Voulgy. C'est où Ouzouer-le-Voulgy? Eh ben, c'est près de Guignes. Voilà, c'est entre Guignes. J'ai regardé tout à l'heure un petit peu sur la carte de Seine-et-Marne, entre Fontenay-Trésigny et Guignes. Pour ce petit village, ça sera jeudi toute la journée. Un loisir qu'on pratique d'habitude l'été, plutôt en vacances, en doublette, en triplette, toute la famille peut y jouer. Mais les plus pros ont carrément même leur championnat de France, un sport qui vient de Provence. Ouais, normalement vous l'avez. Hein. 07 812 07 812, c'est le WhatsApp d'Oxygène, la radio de la Seine-et-Marne, pour faire votre proposition pendant Tracy Chapman maintenant dans toute la Seine-et-Marne.

0: Donc rendez-vous sur radiooxygène.fr pour vous inscrire. La suite, c'est Miley Cyrus. On aura D6 également et Théodora avec Mélodrama. Et puis ce classique, Adam Lambert. J'ajoute Coldplay, le nouveau Bob Sinclair. Eh ben ouais, quand on a moins de pubs, on a plein de temps pour vous passer de la musique. On revient sur Oxygène, la radio de la Seine-et-Marne, dans 2 minutes tout pile.
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5: Comment ça circule en Seine-et-Marne ? Eh bien, on fait le point tout de suite. Sur vos grands axes, la situation reste chargée. Vous allez devoir composer avec des ralentissements sur la 104 intérieure à hauteur de Mitry-Mory, sur la Francilienne intérieure à hauteur de Ponto-Combo. La circulation reste difficile avec d'importantes perturbations. Et sur la Francilienne extérieure du côté de Lézigny, vous êtes encore concerné par des ralentissements localisés. Du côté de vos communes, vous êtes de plus en plus nombreux sur les routes. La circulation se densifie progressivement dans les centres-villes de Meaux et de Melun. Et à Fontainebleau, vous rencontrez également des difficultés aux entrées comme aux sorties de la ville. Et enfin, dans vos transports en commun, pas d'évolution. La ligne D reste perturbée et la ligne E, elle aussi, connaît des ralentissements sur l'ensemble du parcours. Dans un quart d'heure, retrouvez Florent Barsac pour toute votre actualité en Seine-et-Marne.

0: Guetta sur Oxygène, la radio de la Seine-et-Marne. Voilà des nouveaux événements.
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2: C'est la reprise des visites guidées à Coulommiers en ce moment. Alors, il y a celle également du vieux Coulommiers, samedi à 16h. Une promenade dans le temps entre les maisons anciennes, les endroits insolites, l'histoire de la ville et même la dégustation, évidemment, du fromage. Comptez 6 euros en plein tarif. Les réservations sont à faire auprès de la ville de Coulommiers. Les visites guidées en ce moment à Coulommiers.
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1: 18h, comment ça va de votre côté? La suite, c'est The Weeknd, le nouveau Bob Sinclair et Miley Cyrus. Et là, on s'intéresse à l'actu d'aujourd'hui, l'actu en Seine-et-Marne. Florent Barsac, bonsoir.
2: Bonsoir à tous. Environ 1000 coureurs ont finalement pris le départ du premier marathon médiéval de Seine-et-Marne hier. 3600 si on compte les courses annexes du samedi et du dimanche lors de Blandy à Provins. Les animations ont attiré le public sous le regard et avec la participation du parrain de l'événement, le journaliste passionné d'histoire Laurent Deutsch.
3: Pour accompagner les coureurs, j'ai raconté quelques histoires au long du parcours, voilà, quelques petites histoires par rapport aux lieux traversés pour qu'ils sachent un petit peu où ils étaient et qui les avait précédés. Le marathon, c'est le fait de sortir de chez soi, c'est d'aller vers les autres, c'est de tracer un chemin qui est en plus souvent un contrat de mariage entre un homme et sa terre. Donc le marathon ne fait que retrouver ces fils qui sont les témoins de notre histoire. Les fils, ce sont les chemins, ce sont les routes qui sont autant de rides d'un visage merveilleux qui s'appelle la France.
2: Le vainqueur du marathon médiéval s'appelle Tony Caporal en 2h42. La région Île-de-France propose mais à vélo en ce moment avec des ateliers de réparation de vélos en gare en cette fin de journée à Fontainebleau, Avon et Meaux, vendredi à Vertorcy, la semaine prochaine à La Ferté-sous-Jouarre, Le Mey ou encore Chelles-Gournay. Le but est de valoriser la pratique du vélo, y compris combiné au transport en commun. Maintenant, on regarde votre météo.
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2: Alors, le temps pour demain, mardi, attendez-vous à une belle journée, c'est la bonne nouvelle, des éclaircies, voire même un franc soleil par moment. Les températures du jour, environ 3 à 4 petits degrés le matin pour démarrer, puis jusqu'à 15 annoncés dans l'après-midi.
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1: Merci beaucoup Florent Barsac. Et d'ailleurs, si vous êtes sur la route en ce moment là, vous rentrez tranquillement à la maison, et ben tenez-nous au courant de tout ce qui se passe. Un petit message sur le WhatsApp et Lucie va prendre connaissance de tout ça. Lucie qu'on retrouvera tout à l'heure pour l'info route et l'info mobilité en Seine-et-Marne. C'est Christophe. Bienvenue. Voilà Miley Cyrus pour bien terminer ce lundi avec Oxygène.

0: tous les jours. Eh ben, c'est un bon réflexe. D'autant qu'en ce moment, en nous écoutant tous les jours à 7h30 et à 16h30, avec la cashlist Oxygène, il y a 500 euros à gagner. Et d'habitude, on vous demande de noter 5 endroits, parce qu'il y a 5 jours dans la semaine. Et ben là, c'est que 3. Voilà. Et donc, je vous redonne quand même ce qu'on vous a demandé de noter tout à l'heure, parce qu'on joue avec des aires d'autoroute. Ouais, ça sent les vacances et le week-end à rallonge. Donc, il faudra noter 3 aires d'autoroute et rendez-vous mercredi matin pour gagner 500 euros cash. La première, c'est l'aire de Nemours sur la 6. On attend maintenant et on vous attend demain matin pour écouter à 7h30 et à 16h30 quelle sera la deuxième aire de repos qu'on vous demande de noter. La suite, c'est Angèle. C'est Katy Perry également, et puis c'est Camila Cabello. Petit voyage à Cuba, à La Havane, avec plaisir. C'est dans un instant sur Oxygène, la radio de la Seine-et-Marne.
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13: On fait le point tout de suite sur vos conditions de circulation en Seine-et-Marne dans ce début de soirée et sur vos grands axes. Le trafic reste difficile. Vous allez devoir vous adapter avec quelques ralentissements sur la 104 intérieure à hauteur de Mitry-Mory, sur la Francilienne intérieure aussi, ça bloque à hauteur de Pont-au-Combeau où la circulation demeure compliquée. Et sur la Francilienne extérieure du côté de Lézigny, vous restez concerné par des ralentissements. Du côté de vos communes, vous êtes toujours nombreux dans vos villes. Le trafic s'intensifie progressivement dans le centre-ville de Meaux et de Melun. Et à Fontainebleau, la circulation se complique également aux entrées comme aux sorties de la ville. Et enfin, dans vos transports en commun, aucune perturbation majeure n'est en cours. Vous devez simplement anticiper vos trajets en raison de travaux sur les lignes R et D. Tout de suite, vous retrouvez Christophe pour votre énigme Oxygène.

0: James Arthur sur Oxygène, la radio de la Seine-et-Marne.
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0: Allez, maintenant, on joue ensemble parce que le cadeau est quand même incroyable pour toute la famille. Direction le Lumini Safari Réserve. Il y a 700 animaux sur place quand même, avec une nouveauté, la traversée nordique avec des ours polaires et des loups arctiques. C'est quand même assez incroyable comme expérience. Tout ça, ça se passe en Seine-et-Marne. Le séjour est à gagner en famille avec l'accès au parc pendant 2 jours, la nuit à l'hôtel du Royaume des Lions avec vue sur les lions et le petit déjeuner. Pour cela, on recherche un sport dans l'énigme, un sport qui est considéré par beaucoup comme un loisir. Écoutez bien. Il sera d'ailleurs à l'honneur à Ouzouël-Voulji, ça c'est à côté de Guignes. Ça sera ce jeudi de l'Ascension toute la journée. Un loisir qu'on pratique d'habitude l'été, en vacances, seul, en doublette, en triplette. Toute la famille peut y jouer. Et les pros ont carrément leur championnat de France. Un sport qui nous vient de Provence. Ah, c'est quand même facile. Ouais, on commence la semaine facile. 07-812, c'est pour maintenant si vous voulez gagner ce séjour. Allez, voilà la nouvelle version 2026 de Caroline avec Zao. Regarde.

0: pourtant.
1: Les imbéciles, c'était Vianney sur Oxygène Radio de la Seine-et-Marne. Ça donnait quoi alors cette énigme? Aujourd'hui, on est à la recherche d'un sport considéré par beaucoup comme un loisir. J'en fais partie, hein. Je trouve que c'est plus un loisir qu'un sport. Mais bon, écoutez, on fera un débat un jour. Un sport donc à l'honneur à Ouzouel-Voulgis, c'est ce jeudi de l'Ascension. Il y aura un concours d'ailleurs sur place. Un loisir qu'on pratique l'été, hein. Seul, en doublette, en triplette, toute la famille. Les pros ont leur championnat de France, ça nous vient du Sud. De Provence. La bonne réponse, c'est évidemment la pétanque. Ce qu'on attendait, et Philippe d'ailleurs a donné la bonne réponse. Philippe qui est pas très loin de Coulommiers. Concours de pétanque, je vous disais, au stade d'Ouzouel-Voulgy. C'est jeudi. Donc si vous aimez tirer ou pointer, eh ben rendez-vous sur place là-bas. Et bravo à Philippe pour sa qualification pour la finale. Tout à l'heure, on écoute Samber. 12 to 12. Le nouveau Mike Smith sera là aussi. Frérot de la Vega. Et puis, The Abner. Dans une minute sur Oxygène, la radio de la Seine-et-Marne.
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5: On fait un dernier point sur vos conditions de circulation en Seine-et-Marne. Sur vos grands axes, le trafic redevient progressivement plus fluide. Vous pouvez encore rencontrer quelques ralentissements sur la 104 intérieure à hauteur de Mitry-Mory et sur la francilienne intérieure à hauteur de Pont-au-Combeau. La circulation reste dense mais tend à s'améliorer. Du côté de vos communes, la situation redevient elle aussi plus apaisée. Il subsiste encore quelques difficultés dans le centre-ville de Melun, mais rien de vraiment très bloquant. Et enfin, dans vos transports en commun, aucune perturbation majeure n'est en cours. Vous devez simplement anticiper vos trajets en raison de travaux sur les lignes R et D. Bonne fin de journée à l'écoute d'Oxygène, la radio de la Seine-et-Marne.

0: Avenir. Merci d'être avec nous. Voici des événements en Seine-et-Marne et ensuite Frérot de la Vega.
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2: Les inscriptions continuent cette semaine pour la brocante qui va avoir lieu à Saint-Augustin dimanche 24 mai prochain. Alors si vous souhaitez vendre des affaires ce jour-là, deux permanences sont encore organisées pour pouvoir tenir un stand. C'est ce vendredi, puis le suivant, le 22 mai, en fin de journée. Comptez 8 euros les 2 mètres. C'est une brocante réservée aux particuliers. La brocante à Saint-Augustin, dimanche 24 mai.
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1: Un concert-spectacle va avoir lieu dimanche après-midi dans l'église de Basvel. Plusieurs organistes seront rassemblés pour proposer un spectacle mêlant la pratique de leur instrument, symbole de la musique à l'église, avec la danse et le dessin. C'est ouvert à tous, alors rendez-vous dimanche à 16h à l'église du village de Basvel. C'est gratuit pour tous les spectateurs.
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2: Les inscriptions continuent cette semaine pour la brocante qui va avoir lieu à Saint-Augustin dimanche 24 mai prochain. Alors si vous souhaitez vendre des affaires ce jour-là, deux permanences sont encore organisées pour pouvoir tenir un stand. C'est ce vendredi, puis le suivant, le 22 mai, en fin de journée. Comptez 8 euros les 2 mètres. C'est une brocante réservée aux particuliers. La brocante à Saint-Augustin, dimanche 24 mai.
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1: Vous allez pouvoir venir à Boissy-le-Châtel pour ce jeudi de l'Ascension afin de participer à la brocante organisée par l'association La Lyre Briarde. Rendez-vous en centre-ville entre 8h et 18h pour flâner au milieu des stands des exposants qui se sont inscrits pour vendre des affaires d'occasion. Et sur place, vous allez retrouver une buvette et un service de restauration. C'est donc ce jeudi à Boissy-le-Châtel.
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1: C'est la reprise des visites guidées à Coulommiers en ce moment. Alors, il va y avoir celle de la commanderie des Templiers ce dimanche à 10h du matin. Construite entre les 12e et 15e siècles, vous allez pouvoir découvrir la grange, la chapelle, l'architecture extérieure et le jardin d'inspiration médiévale. Comptez 6€ en plein tarif. Les réservations sont à faire auprès de la ville de Coulommiers. Visite guidée à Coulommiers en ce moment.
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1: C'est la reprise des visites guidées à Coulommiers en ce moment. Alors il y a celle également du vieux Coulommiers, samedi à 16h. Une promenade dans le temps entre les maisons anciennes, les endroits insolites, l'histoire de la ville et même la dégustation évidemment. Du fromage, comptez 6 euros en plein tarif. Les réservations sont à faire auprès de la ville de Coulommiers. Les visites guidées en ce moment à Coulommiers.
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1: Rendez-vous à Coulommiers au cinéma des Capucins où vous écoutez Oxygène, la radio de la Seine-et-Marne sur 106.4. À voir cette semaine la comédie C'est quoi l'amour avec Laure Calamy et Vincent Macaigne. Découvrez aussi Pour le plaisir, l'histoire menée par Alexandra Lamy et François Cluzet. Et puis vous avez toujours à l'affiche Le Diable s'habille en Prada 2 avec Meryl Streep et Anna Taouet. Pour plus d'informations concernant les horaires des séances, rendez-vous sur le site cinemacoulommiers.fr.
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